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0: 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Chers amis, bonjour, bienvenue sur les ondes de Radio Coteau. Je vous rappelle nos fréquences, 97.7 et 104.5. Vous pouvez également nous suivre sur le www.radiocoteau.com. Elle a seulement 25 ans et elle vient d'ouvrir sa propre boutique du côté de l'Île-en-Dodon, une sellerie. Elle s'appelle Rebecca Valla et elle est ici avec nous dans le studio de Radio Coteau. Bonjour Rebecca.
1: Bonjour.
0: Alors elle n'est pas venue seule, accompagnée et soutenue par sa maman Céline. Bonjour Céline.
2: Bonjour.
0: Alors c'est un vrai plaisir de vous recevoir toutes les deux ici sur Radio Coteau. Rebecca m'a contacté par email pour nous faire savoir qu'elle venait d'ouvrir donc sa boutique, qu'elle a nommée L'École et Licorne. Alors déjà le nom, L'École et Licorne, explique-moi ce nom.
1: Alors, c'est assez simple. Les licols, c'est ce qui permet d'attacher le cheval et de le tenir sans pour autant avoir à lui mettre un mors dans la bouche. Donc, c'est plutôt doux. Et la licorne, c'est parce qu'on aimerait vraiment faire quelque chose d'assez rose, assez coloré, pouvoir toucher un peu autant les enfants que les gens un peu plus peps, un peu plus...
0: Tu veux que ça reste un peu magique, c'est ça?
1: C'est ça, ouais. Voilà.
0: Ok. Alors, on va évidemment parler de cette sellerie qui vient d'ouvrir à l'Île-en-Dodon. Mais avant, j'aimerais en savoir un petit peu plus sur toi, sur vous d'ailleurs, puisque je sens que ta mère, elle est là en soutien, elle t'accompagne totalement. Quel est ton parcours à toi? Est-ce que le cheval est dans ta vie depuis longtemps?
1: Alors oui, ça fait 17 ans, donc ça commence à faire un petit peu. Moi, à la base, je viens de Montpellier et on a fait 6 ans après dans le Gard. J'ai commencé donc l'équitation quand j'avais 8 ans, en club, comme beaucoup de cavaliers.
0: Qu'est-ce qui t'a attiré?
1: Ici dans,
0: vers le cheval, oui.
1: Oh, je sais plus, j'ai fait... énormément de sports différents, natation, piscine, c'est la même chose. Ouais. Escrime, j'ai tout fait quasiment. Et l'équitation, j'en ai fait une année et j'ai continué jusqu'à avoir à 15 ans ma première jument et ça s'est plus arrêté.
0: Ah oui, oui. Mais t'avais, parce qu'il y a le contact avec le cheval aussi qui est important.
1: Oui, oui, ça apporte énormément, autant pour physiquement que mentalement.
0: Tu as fait de la compétition?
1: Oui, beaucoup. Ah ouais. Quand j'étais plus jeune, donc sur des petites hauteurs des clubs 3, mais j'ai fait l'Arena à Montpellier, finale départementale. Donc voilà, toujours classé en général.
0: Ouais, des bons résultats même, je crois seconde à un moment donné.
1: Oui, c'est ça.
0: Non, mais c'est important, ouais.
1: Souvent seconde et première.
0: Mmh. Quand on pratique le cheval en compétition comme ça, ça prend du temps, non? Enfin, c'est astreignant un peu quand même.
1: Les concours sont quasiment toujours le dimanche, les concours club, donc il faut prévoir, après ça dépend ce qu'on veut. Moi je faisais quasiment un dimanche par semaine, enfin toutes les semaines quasiment.
0: Incroyable.
1: Et après, c'était court en général,

0: Prodigué samedi, 1h.
1: Maman ?
0: Oui.
1: Il fallait l'accompagner.
0: Bien sûr.
1: Ouais. Mais est-ce que toi aussi tu es passionnée par le cheval ou c'est par l'intermédiaire de Rebecca que tu as plongé dedans ?
0: Alors j'ai commencé à monter, j'avais 7 ans.
1: Ah mais toi aussi ? Alors oui. C'est une vraie histoire oui. De famille.
0: Mais je ne voulais pas que Rebecca fasse du cheval.
1: Ah.
0: À la base. Oui, ouais. Parce que déjà on était au centre-ville de Montpellier, donc c'était un peu compliqué pour trouver des clubs. Montpellier, c'est quand même un peu cher.
1: Ouais.
0: Et donc je me suis dit, bon, ça va être impossible, etc. Et puis il y a une dame qui s'est installée à l'esplanade de Montpellier avec des poneys.
1: Ah oui, d'accord.
0: Et voilà.
1: Et ça a démarré comme ça.
0: Et voilà, et du coup, j'ai trouvé un petit club, et c'était un très gros club en fait, mais comme je ne les connaissais pas, et elle a commencé comme ça.
1: Donc le cheval, c'est une histoire de famille, mais est-ce que vous aviez vos propres chevaux ou...
0: Pas du tout.
1: Pas du tout, c'est venu plus tard ça alors.
0: Oui. Ouais. J'ai fait un souhait, parce que j'ai repris le cheval en même temps qu'elle en fait, j'avais arrêté pendant 15 ans.
1: Ouais.
0: Et un photographe est venu, il nous a dit à toutes les adultes, faites un souhait avec une petite pancarte devant vous, je prends une photo. Et moi, c'était « Je veux un poney ».
1: Ah oui.
0: Voilà. Et 4 mois après, j'ai eu mon premier cheval.
1: Ah ouais, incroyable. Incroyable. Donc, vous avez, bon, on a compris, beaucoup bougé de Montpellier jusqu'à Nîmes, c'est ça ?
0: Ouais, c'est ça.
1: Il est toujours en faisant du cheval, quoi.
0: Oui, enfin, oui.
1: Le cheval était toujours présent. Mmh. Présent. Tu as fait des études ?
2: Oui, j'ai une licence de psychologie. Donc à la fac.
1: Alors quel est le lien entre le cheval et la psychologie ? En quoi qu'il doit falloir beaucoup de psychologie pour
2: J'ai fait notamment de l'équithérapie. J'avais prévu d'en faire potentiellement mon métier. J'ai fait un stage là-dedans qui m'a beaucoup plu et j'ai pas voulu poursuivre en master. En tout cas pas encore et bah du coup c'est plus trop prévu avec la boutique. Et pour faire l'équithérapie, je trouve ça très important d'avoir un diplôme dans le médico-social. Mmh. Ça sera bientôt obligatoire normalement. Donc, vu que je n'avais pas le diplôme, je ne me suis pas lancée là-dedans et je voulais rester dans le monde du cheval pour le travail de ma vie, donc une sellerie.
1: Est-ce que ton parcours en psychologie t'aide aujourd'hui
2: Ça m'aide à comprendre les gens à la boutique, ça c'est sûr. Mmh. Après, c'est une autre vision de l'humain et de son fonctionnement.
1: Oui, c'est sûr. Alors, bien... De Nîmes, un jour vous décidez de venir ici, enfin, comment ça s'est fait ? C'est quoi ? Il y a eu un déclic ?
2: Alors un déclic non, je cherchais potentiellement déjà à déménager. Moi avec la fac je pouvais bouger partout en France du moment qu'il y avait une fac de psycho.
1: Ouais.
2: Et mon père pouvait bouger aussi avec son travail et les terrains là-bas sont très chers.
1: Oui.
2: Sans avoir 1 million d'euros c'est impossible d'avoir un terrain un peu d'herbe pour les chevaux.
1: Ouais.
2: Nous à ce moment-là on n'avait déjà plus nos chevaux, on en avait 5 à ce moment-là. En club, on avait déjà notre propre terrain qu'on louait chaque mois et donc on voulait les avoir à la maison, donc fallait bouger, trouver un endroit où il y avait de l'herbe, une température correcte l'été, du foin pas trop cher, donc le Gers.
1: Le Gers, le Gers, le Comminges, j'appelle cette région-là. Vous avez fait beaucoup de visites, enfin, ça a pris du temps. Une seule, un coup de cœur, Céline ?
0: Oui, complètement.
2: Ouais. Sur cette maison-là, où on en avait visité une autre seulement,
0: oui.
2: Qui ne nous a pas plu.
1: Incroyable.
2: Et après une seule visite.
1: Donc vous êtes installé à Simor, hein, on peut
2: c'est
1: le préciser.
2: Ça. Oui.
1: Donc visite, coup de cœur.
0: Oui.
1: Ah ouais, c'est fou ça.
0: Ça s'explique pas.
1: Ah ouais. Mais vous êtes arrivé, vous êtes quand même, vous avez regardé autour, qu'est-ce qui se faisait ? Parce que Simor c'est une ville aussi qui bouge pas mal, enfin un gros village où il se passe beaucoup de choses. Oui. Est-ce que c'était important aussi pour vous ?
2: Qu'il se passe beaucoup de choses, non, parce qu'on est quand même assez casanière, mais le village nous a beaucoup plu. Je sais pas, les gens là-bas sont vraiment gentils,
1: accueillant.
2: Le village est magnifique.
1: Ouais.
2: On est surtout tombé amoureuse du village et vraiment de ce coin du Gers.
1: Alors vous avez rappliqué avec vos chevaux, donc du coup,
2: c'est ça.
1: C'est à quel moment ? Il y a longtemps ?
2: En mai 2023.
1: D'accord, il y a
2: 3 ans environ.
1: 3 ans.
2: 3 ans et demi.
1: Ça a pris du temps, l'installation ?
2: Oui, c'était compliqué. Les déménagements étaient très compliqués déjà. Parce que bah, ça fait beaucoup d'heures de route et pour les chevaux, c'est toujours compliqué.
1: Ouais.
2: Et après, à ce moment-là, malgré nos chevaux, on n'avait pas beaucoup d'animaux, on n'avait que des chiens. Et du coup, bah, on a rajouté des animaux au fur et à mesure, des poules, des chèvres.
1: C'est quoi une ancienne ferme que vous avez trouvée ? Même pas ?
2: Non, pas
1: même pas.
2: Ça.
1: Non.
0: Mais on a 5 hectares avec une grange, avec...
1: voilà. Bah, oui, c'est quand même bien, moi, c'est vraiment la campagne, quoi.
0: Et un lac.
2: Oui.
1: Il y a un petit lac aussi. Ah ouais, c'est incroyable. Incroyable. Alors, donc on a compris que toutes les deux, vous êtes passionnés par les chevaux. Papa, tu m'as dit qu'il travaille, mais est-ce qu'il travaille dans les chevaux ? Non.
2: Du tout. Il est développeur informatique.
1: Développeur informatique.
2: Donc, rien à voir.
1: Ça peut aider.
2: Oui, ça aide.
1: La famille est plus nombreuse que vous trois ?
2: Oui, j'ai une grande sœur qui a eu son titre de psychologue là en septembre.
1: D'accord.
2: Et une grand-mère qui était psychanalyste, qui habite à Simor aussi.
1: Tout le monde est ici ?
2: Oui, on a plus ou moins, oui.
0: Oui, il y a ma cousine, oui. Barbara, qui a quitté la Haute-Savoie un an après nous et qui a dit « je viens ». Et voilà, elle est installée à Orbaisan, elle.
1: À Orbaisan, bah, on salue toute la famille, en tout cas. vous êtes installée ici, donc, du côté de Simor. Et je ne sais pas comment ça s'est fait, mais un jour, Rebecca, tu décides d'ouvrir une boutique ou tu avais cette idée en tête depuis longtemps ?
2: Oh, ça faisait un moment qu'on cherchait quoi faire en voyant ce qui manquait. Nous, pendant 3 ans, malgré nos chevaux à la maison, on n'a eu aucun contact avec les autres cavaliers du coin.
1: Ouais.
2: Donc on s'est dit que monter quelque chose qui relierait les cavaliers, au moins, ce serait pas mal. Donc on hésitait entre un gîte et une sellerie. Vraiment deux choses différentes. Et quand j'ai fini ma licence de psycho, j'ai cherché quoi faire. J'ai fait un service civique à la Maison des Écritures de Lombez. Je leur fais coucou s'ils si écoutent.
1: Ah bah oui, ce sont des partenaires, on les reçoit souvent ici. Ah oui.
2: Je me souviens, j'étais avec eux en service civique quand vous aviez reçu le petit salon.
1: Ah mais oui, voilà. c'est vrai. Ah mais ça y est maintenant, mais oui.
2: J'étais là-bas, c'était très chouette. Et donc j'ai mis un terme à mon contrat de service civique prématurément parce que bon, j'étais pas bien là-bas, pas à cause d'eux, mais à cause de raisons personnelles. Et j'ai monté du coup la sellerie.
1: D'accord.
2: Ça m'a permis de travailler sur ça.
1: T'as monté et ça a pris du temps, je suppose.
2: C'est beaucoup de temps.
1: Est-ce que tu as été accompagnée pour pour ouvrir cette boutique, hein?
2: Oui, pas mal. On a beaucoup de cavaliers dans les professionnels autour de nous. Notre comptable est cavalière, notre banquière est cavalière. Donc, on a beaucoup de cavaliers qui nous ont au moins soutenus en comprenant bien le projet. Après, on a été soutenus émotionnellement par beaucoup de gens.
1: Ouais.
2: Et,
1: c'est important aussi. Ouais.
2: Les communautés de communes nous ont pas mal soutenus aussi, nous ont permis de trouver le local avec la mairie. Et financièrement, on a été soutenus par la banque évidemment et par Initiative Comminges.
1: D'accord, c'est une structure qui accompagne les créations d'entreprises ou les ouvertures de boutiques, c'est ça.
2: Ouais. Voilà.
1: Tu as choisi rapidement le lieu, l'endroit. Bon, on te l'a proposé donc.
2: On me l'a proposé, mais ça a mis du temps. On a signé le bail seulement en juin.
1: D'accord.
2: On l'a visité la première fois en mars. Ouais, février-mars, donc ça a pris beaucoup de temps. On en a visité une dizaine au total. C'était long.
1: Céline, maman, quand elle a lancé l'idée d'ouvrir une boutique, partante ?
0: Bien sûr, parce que quand elle m'a dit « je peux plus, je trouve pas ce que je veux faire », j'ai dit « va falloir que tu te trouves un truc qui, toi, te permettent d'évoluer, toi. » Apparemment, elle ne pouvait pas avoir de patron au-dessus de sa tête. Je ne lui jette pas la pierre.
1: Je le comprends aussi.
2: Elle n'est pas mieux.
1: Je comprends aussi.
0: Et dans la famille, on est un peu comme ça. Et je lui dis, il va falloir que tu crées quelque chose qui te ressemble, toi. Et voilà. Je ne sais pas comment c'est venu exactement, mais surtout qu'on n'est pas du tout du commerce.
1: Parce que tu aurais pu à la limite monter un centre équestre ou quelque chose comme ça, tu vois. Ouais.
2: C'est très compliqué.
1: Ouais,
2: on en connaît beaucoup, des gérants de centre équestre ou des gérants de pension. C'est un métier assez ingrat. Il faut vraiment être dehors, qu'il pleuve, qu'il vente, qu'il neige. Sans pouvoir se tirer un salaire forcément très haut, c'est très compliqué. Pour ça que c'était pas un truc qu'on voulait forcément faire. Parce que même si on est aux côtés des chevaux, c'est très très difficile.
1: Donc, on signe l'acte de location, le bail, oui, c'est ça, ouais. Tu as le soutien de la mairie, on le confirme, même un bon soutien, je crois, j'ai compris.
2: Ils sont vraiment géniaux.
1: Et donc, il faut s'installer. Donc, tu avais déjà des idées en tête pour l'aménagement, tout ça, ou ça s'est fait au fur et à mesure?
2: Ça s'est fait beaucoup au fur et à mesure, parce qu'on avait vraiment une base en tête qu'on a au final complètement déviée.
1: Ah oui, carrément.
2: On avait beaucoup d'étagères déjà de base dans l'ancienne pharmacie.
1: Oui.
2: Et au final, on avait vraiment prévu de les garder parce que c'était du très bon bois, c'était vraiment des choses anciennes et on n'arrivait pas du tout à les garder. Et au fur et à mesure, on en enlevait de plus en plus pour au final n'en garder absolument aucune. Voilà, ce qui nous tenait à cœur, c'était assurément le bois. Ça, on voulait vraiment du bois partout au maximum. Et le bleu nuit, le bleu foncé.
1: Ça, c'est ta couleur préférée ?
2: Ouais.
1: Ah oui, c'est vrai ?
2: Et c'est l'une des couleurs de la boutique.
1: Ah. On vous trouve facilement, là, du coup ?
2: Normalement, ouais. J'espère.
1: T'as un logo, enfin un sigle ?
2: Ouais, on a les bâtiments, l'architecte des bâtiments de France qui gère du coup l'église de Saint-Adrien juste en face de nous. Donc, on n'a pas pu encore mettre
1: d'enseigne.
2: Voilà, c'est ça, merci.
1: Oui.
2: Mais on a déjà une banderole déjà. Mmh.
1: Pour au moins. Ah, il faut une autorisation pour l'enseigne par rapport à l'église. Oui. Ah ouais.
2: Pour tous travaux de sur l'extérieur de la façade.
1: D'accord, ok. Et c'est long d'avoir les autorisations ?
2: Bah, c'est surtout qu'il faut faire des dossiers, il faut qu'ils soient acceptés. Mmh. Faut, voilà. Donc rien que ça, pour l'instant, c'est encore compliqué.
1: Qui a créé l'enseigne, c'est toi ?
2: On a fait appel à une graphiste.
1: D'accord.
2: Gain Studio, qui est vraiment géniale.
1: De par ici ou non ?
2: Pas du tout, elle est vers Lille.
1: D'accord, ok.
2: Voilà. Je l'ai rencontrée sur Internet, très bonne amie. Voilà, donc j'ai fait appel à ses services de graphiste pour nous faire toutes nos chartes graphiques, tout ça. Donc c'est vraiment nickel.
1: Bien, alors je vous propose une première respiration musicale. Donc les chansons ont été choisies par Rebecca. On va commencer par Genius. Ouais. Ok, on y va.
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0: Nous sommes en direct sur Radio Couteau. Ce matin, on célèbre l'ouverture d'une nouvelle boutique. C'est très important pour nos villages. Donc, du côté de l'Île-en-Dodon, c'est une sellerie. Elle s'appelle Licole et Licorne. Eh bien, j'ai sa fondatrice avec moi, accompagnée de sa maman. Rebecca et Céline sont là dans le studio. Alors, justement, Rebecca, on va un peu détailler ce que tu proposes au sein de ta boutique. Alors, on rappelle, c'est une sellerie. Donc, ça tout tourne autour du cheval, enfin, du cheval, des cavaliers. Peut-être du soin, enfin, il y a peut-être des accessoires. Tu peux détailler un peu tout ce que tu proposes ?
1: Alors, on a essayé vraiment de faire une gamme assez large, donc on a vraiment au maximum de tout, et après on fait beaucoup par commande pour si les clients ne trouvent pas ce qu'ils veulent.
0: Ouais.
1: Donc on a vraiment à peu près de tout, tout pour le cavalier, le cheval, l'enfant. On a essayé de faire même pour les ânes et les chevaux de trait qui sont souvent un peu oubliés.
0: Ouais, d'accord.
1: Voilà, on a pour le soin autant de base qu'un peu plus complet. Et on essaie vraiment toujours de chercher de nouvelles marques qui nous plaisent, notamment phytothérapie, etc., où on est toujours à la recherche. C'est compliqué à trouver.
0: Ouais, mais j'ai regardé sur le site internet de la boutique, le nombre de marques, il est incroyable. Ouais,
1: là, on doit bientôt atteindre une centaine de marques, je pense.
0: C'est impressionnant quand même.
1: Ouais, on a beaucoup de fournisseurs, des grossistes qui ont déjà beaucoup de marques. Donc en rajoutant grossiste sur grossiste, on arrive vraiment à des panels extrêmement large.
0: Il y a de vrais professionnels en France dans ces milieux-là ?
1: Oui, ouais. Oui, oui, oui.
0: De qualité ?
1: Oui,
0: oui,
1: plus ou moins. Après, ça dépend. Ils font de toutes marques en général.
0: Mmh. Le magasin, il est organisé selon la thématique, poney, cheval, je ne sais pas, soins.
1: En quelque sorte, oui. Ouais. Alors, en demandant à tous les commerciaux qu'on pouvait comment la plupart des selleries s'organisaient, il y a vraiment de tout. Vraiment, c'est la décision de ceux qui créent la boutique. Il y a une sellerie qui a tout classé par couleur. Donc, ça doit être assez compliqué de s'y retrouver.
0: Ouais.
1: Mais bon, c'est intéressant comme système. Non, nous, on a choisi, on a séparé cavalier et cheval.
0: Mm-hmm.
1: On a fait tout un coin vraiment spécifique pour les enfants. Et voilà, on a surtout... Voilà. Et après, c'est par... On a les selles d'un côté, les tapis de selles, le soin qui est sur un petit îlot. Voilà, la briderie, on a de tout.
0: Alors, je vais me poser une question, justement. Quand quelqu'un vient parce qu'il veut acheter une selle, il faut l'essayer, la selle, non ?
1: Oui.
0: Alors, t'as un équipement spécial ? Comment ça fonctionne ?
1: Bon, pour les selles, en général, on fait un système... Alors, on n'a pas encore eu trop d'essais de selles, mais un système de... J'ai plus les mots. T'aurais une idée ?
0: Maman, reprends-moi, maman. C'est comme un cheval mécanique ou pas ? Non, pas du tout.
1: Non, du tout. En général, la personne peut prendre la selle.
0: Ah, il en met chez elle.
1: Il le teste sur son cheval. En général, c'est quoi, une semaine, 10 jours, voilà. Et après, il nous la ramène.
0: D'accord, ok. Si ça va, ils la prennent. Si ça
1: c'est
0: va
1: ça.
0: Pas,
1: ouais, ouais. Parce que c'est très compliqué, une selle.
0: Une selle, il faut l'essayer, il faut la tester.
1: Oui, oui.
0: Sur le cheval ?
1: Oui, ah bah oui.
0: Ah oui.
1: Une selle en général, souvent les selles vont à un cheval, mais pas à un autre.
0: Est-ce qu'on peut faire passer commande d'une selle ?
1: Oui,
0: ouais, aussi.
1: Oui, oui. Après là, on a beaucoup de selles maintenant qui sont avec l'arcade interchangeable. On en a beaucoup en boutique. Donc en fait, on peut démonter l'intérieur pour changer ce qui permet de...
2: De s'adapter au garrot du cheval.
1: Mmh.
2: Plus besoin de changer le cheval maintenant, on peut changer plus l'arcade.
0: C'est bien.
2: Okay, moi, je trouve que c'est plus pratique.
0: J'adore. Selon le cheval, justement, les selles sont différentes.
1: Oh,
0: si
1: oui.
0: C'est un cheval de course, de saut,
1: oui.
0: De.
1: Oui, oui. Ouais. Tous les chevaux ont des morphologies différentes.
0: Oui, aussi, oui.
1: Il faut une selle qui s'adapte vraiment à lui.
2: Et la pratique.
1: Et la
0: aussi.
1: Pratique.
2: Il y a
0: ouais.
2: des selles différentes pour chaque pratique.
0: Est-ce qu'il peut arriver que des gens viennent, ce sont des débutants, et est-ce que là, toi, tu es là pour
1: oui.
0: les conseiller ?
1: Oui, oui. Bah. Évidemment.
0: Oui, bah, c'est
1: on
0: pas
1: a
0: évident.
1: De tout, on a essayé vraiment au maximum. Souvent, les cavaliers débutants ont un petit budget, donc on a essayé de s'aligner sur les prix de Décathlon,
0: mm-hmm.
1: au maximum sur certains produits. Donc on a des bombes à 30 euros, on a des pareils pour les tapis de selle. Et après, voilà, nous, on a l'habitude, on a l'expérience là-dedans. On sait ce qu'ils peuvent emmener au club, ce qu'ils ne peuvent pas emmener, qu'est-ce qui est mieux pour commencer. Voilà, autant pour les parents dont l'enfant commence le poney que pour les adultes.
0: Tu parles de prix. C'est, comment tu les établis, les prix, toi ? Par rapport à ta marge, tout simplement, ou tu t'adaptes au public aussi ?
1: Alors, il y a de ça, et en général, les fournisseurs mettent des prix conseillés.
0: Ah oui.
1: Pour le moment, nous, on se base là-dessus, c'est plus pratique à gérer pour nous.
0: J'ai pas demandé, c'est ouvert depuis quand ?
1: Le 2 septembre.
0: Le 2 septembre, c'est très récent. Hein.
1: Oui, ça fait tout juste.
0: Ça fait un mois aujourd'hui, incroyable.
1: C'est ça.
0: En fait, un anniversaire sur Radio Couteau, c'est fou ça. On l'a pas fait exprès. on peut préciser les jours et les heures d'ouverture
1: oui.
0: du magasin ?
1: On est ouverte le lundi, mardi, mercredi, vendredi et samedi,
0: mm-hmm.
1: de 9h30 jusqu'à 19h. Et du coup, nos jours de fermeture sont le jeudi et dimanche.
0: Jeudi et dimanche, c'est pour ça qu'aujourd'hui, ouais. Tu es sur Radio Couteau.
1: C'est ça. Après, ça arrive souvent qu'on soit ouvert le dimanche, ou alors le dimanche, ça nous permet de faire les concours. Voilà.
0: À côté du commerce, tu continues les concours.
1: C'est ça. Bah, voilà. Pas moi, personnellement, ouais. La sellerie.
0: Ah, pour la sellerie, oui, d'accord.
1: C'est vraiment chouette quand on fait des concours, justement, qu'une sellerie soit sur place. Ça permet soit de se faire plaisir, soit de, en cas d'urgence, on a oublié un truc.
0: Tu montes un stand, c'est quoi?
1: C'est ça. En général, voilà, on s'organise avec les clubs qui organisent les concours et nous, on vient avec nos stands, du matos et on peut vendre là-dessus. Et...
0: Ah oui, c'est intéressant. Hein. Tu fais beaucoup de salons, de foires aussi ou pas?
1: Pas encore. Pour l'instant, on s'est concentré. Là, on a déjà 4 concours. 4 concours de prévus,
0: ouais.
1: Si je dis pas de bêtises, sur les mois de octobre et novembre. Après, on aura toutes les fêtes de Noël, on va faire Halloween, Pâques. Donc ça aussi, il faut le prévoir.
2: Octobre rose.
0: Octobre rose, oui, c'est bientôt ça, non?
1: Bah, c'est en octobre. Donc
0: oui,
1: c'est...
0: non, mais t'as un concours bientôt là en soutien d'octobre.
1: Dimanche. Ouais. C'est dimanche. L'association Polyponet organise à Cambernard un mountain trail équifile. Donc en l'honneur d'Octobre Rose, donc ce sera le dress code sera rose.
0: Ouais.
1: Et normalement, une grande partie des
0: de l'argent récolté
1: pour une association.
0: D'accord, très bien.
1: C'est ça. Et nous-mêmes, on est d'ailleurs en partenariat avec l'association Vivre comme avant, qui donc lutte contre le cancer du sein.
0: Très bien. Vous êtes aussi engagé.
1: Oui.
0: Voilà.
1: Oui, on
0: est et quand tu es sur les concours ou dans les salons, le magasin obligatoirement est fermé ou vous relayez ou comment vous faites, hein?
1: C'est plus simple si le magasin est fermé, surtout qu'une grande partie de notre stock part déjà du coup sur le terrain de concours.
0: D'accord, ok. Ouais.
1: Et vu que c'est le dimanche, c'est un peu plus compliqué d'ouvrir. On a essayé, on n'a pas eu grand monde sur le dimanche. On avait ouvert la boutique, donc tant qu'à faire, on va sur le concours et on aura de l'aide extérieure également pour tenir le stand.
0: Alors, j'ai lu sur le site internet qu'il y avait aussi une partie soins.
1: Oui.
0: Est-ce que tu travailles avec des vétos, avec des spécialistes de l'équithérapie, je ne sais pas, avec des ostéopathes animales?
1: Alors, nous déjà, on a quand même une bonne connaissance dans la plupart des produits. Donc, on a basé notre sélection en regardant bien les compositions. Et après, on a aussi les professionnels qui viennent à la boutique, maréchal Ferrand, ostéo, dentiste, etc. vont nous dire, celui-là, il est bien, moi, je prends plutôt celui-là, etc. Nous, on organise en fonction de ça.
0: Mmh.
1: Beaucoup de professionnels, même, on a une femme qui tient un élevage de fjord qui nous a dit, celui-là, il est super, moi, je prends que celui-là, donc on peut le conseiller également en boutique.
0: Fjord, c'est des poèmes, hein, c'est
1: ouais.
0: Quoi
1: ouais.
2: Le range de l'Argeau, oui. Je lui fais de la pub parce que c'est une fille extraordinaire.
1: Ouais. Il y en a
0: elle est où?
1: Puy-Morin.
0: Ah, c'est à côté, oui.
1: Ouais.
0: Et le fjord, c'est un poney, c'est ça ouais.
1: Oui, c'est un grand poney.
0: Et qu'est-ce qu'elle propose alors?
2: L'élevage.
0: Elle fait de l'élevage, quoi.
2: Elle fait de l'élevage et elle fait de l'éducation.
1: Oui. Et elle va bientôt faire une pension.
2: Voilà.
0: Pour récupérer des chevaux.
1: C'est ça. La pension, c'est juste l'hébergement.
0: L'hébergement,
1: plus proposer souvent, alors je ne sais pas ce qu'elle va faire exactement, mais des cours, plus proposer potentiellement des installations.
2: Après, il n'y a pas qu'elle. Il y a Symbiose Équestre, Audrey, qui est extraordinaire, qui, elle, donne des cours à distance.
1: Et à domicile.
2: En visio et à domicile. On en aura des spécialistes.
0: Et en fait, vous créez un réseau, vous aussi, avec l'ouverture de la boutique. C'est vachement important de travailler comme ça, non?
1: Oui, on veut vraiment relier les cavaliers du secteur.
0: Ouais.
1: C'est vraiment notre but. On a d'ailleurs créé une page Facebook, en plus de celle de l'école et licorne, qui s'appelle Le Relais, pour tous les professionnels déjà qui veulent faire connaître leur service. Et si des particuliers ont besoin soit d'un dépannage, soit d'une question, n'importe quoi, d'un conseil. Voilà, ce groupe Facebook est là pour ça.
0: Donc, on a reçu récemment une compagnie de cardiaque, un centre de cardiaque. S'ils nous écoutent, il faut qu'ils aillent sur cette page Facebook. C'est important. Et tu as essayé de repérer à peu près tous les professionnels qui tournent autour du cheval dans le coin là.
1: Alors, les professionnels, c'est encore en cours parce que c'est assez compliqué, etc. Donc, on commence déjà à avoir une petite sélection de notre côté. Et toutes les structures équestres, que ce soit association, centre équestre, pension, etc. Là, oui, on a fait déjà une bonne sélection. On en a contacté une grande partie déjà et on essaye encore d'allergir notre périmètre.
0: Bon, au fur et à mesure. Et puis, de toute façon, il y en a qui vont vous contacter directement, je pense aussi. Ouais.
1: Oui,
0: parce que des boutiques comme l'école et l'icorne, il n'y en a pas beaucoup dans le coin.
1: Non, la première, c'est Toulouse ou Tarbes.
0: Bah, c'est incroyable.
1: Donc voilà, il y avait un vrai besoin, un vrai manque.
0: Ah oui, je ne t'avais pas posé la question, tu avais fait une étude de marché avant?
1: Oui. Ouais. Alors, une étude de marché, oui, plus une liste. Ouais. Et voilà, j'ai contacté un peu toutes les personnes que je pouvais connaître dans le coin qui auraient pu être intéressées. Mmh. Recensé tous les centres équestres, toutes les structures, etc. J'ai regardé tous les chiffres. On est notamment le premier sport en nombre d'adhérents féminins en France, de loin.
0: Bravo.
1: Voilà, merci. Donc voilà, il y avait un réel besoin.
0: C'est important. Hein.
1: Et l'augmentation vraiment croissante du nombre de structures équestres dans le coin.
0: Et au-delà, est-ce que beaucoup plus de personnes maintenant ont son propre cheval ou son propre poney chez lui ou des ânes aussi?
1: Oui, vraiment. Vous pouvez même regarder quand vous traversez la route ou quand vous êtes sur la route, on voit des chevaux tous les 10 mètres quoi, maintenant. En 3 ans, ça a explosé.
0: Ça a explosé énormément, oui. Ouais. Est-ce que ta zone est bien délimitée ou non, pas vraiment?
1: C'est assez large, ouais. Parce que ça dépend, il y a des gens qui sont prêts à faire une heure pour aller vraiment dans la boutique qu'ils aiment, et d'autres, si c'est pas à 30 minutes, ils iront pas. Ça dépend des gens.
0: Mais puisque tu es assez seul à part Tarbes et Toulouse, attirer beaucoup de monde. Ouais.
1: Même certains Toulousains, parce que les boutiques, il y en a 3 sur Toulouse, c'est des boutiques assez haut de gamme, assez spécifiques. Nous, on est plutôt une boutique familiale, si tu entrais de gamme, donc on peut toucher quelques personnes de Toulouse.
0: D'accord.
1: Même si ça peut faire loin pour elles, si c'est un produit spécifique qu'ils cherchent, c'est possible.
0: Et puis, Lendonon, c'est à côté du Gers, c'est la Haute-Garonne, c'est pas loin de l'Ariège, on n'est pas loin des Hautes-Pyrénées. Enfin, c'est assez large quand même.
1: Oui.
0: Tu peux quand même toucher pas mal de monde.
1: Oui.
0: Hein. Et au-delà des centres, les personnes, tout simplement. Ouais.
1: Oui, il y en a énormément. On est en nombre d'adhérents, comme je disais, le premier sport français. Et c'est sans compter les gens qui ont leurs chevaux chez eux, qui ne sont pas adhérents.
0: D'accord.
1: Donc ça augmente encore plus le nombre de cavaliers en France, quoi. C'est hallucinant.
0: Alors, tu as ouvert des comptes sur les réseaux, hein, Insta, Facebook, tu es suivi? Tu commences à être suivi pas mal?
1: Oui, on commence de plus en plus. On a une super community manager qui nous fait tous nos posts.
0: On peut la citer, oui, mais c'est son métier, non?
1: Oui, non, du tout. Enfin, du tout. Une partie de son métier.
0: Ouais.
1: Voilà, elle a le BPGEPS, elle fait du travail de chevaux, valorisation, etc. Elle est vraiment géniale.
0: Et elle n'est pas très loin d'ici, elle aussi,
1: je crois.
0: C'est
1: ça, elle est à Gaujan.
0: À Gaujan. Bon, on la salue, Maïs.
1: Si elle nous écoute, je pense qu'elle nous écoutera. Voilà, donc elle fait beaucoup de nos posts. Sans elle, on galérerait vraiment.
0: Et tu commences à être suivi?
1: On commence, ouais. Alors,
0: c'est
1: moi,
0: important aussi.
1: J'ai un peu de recul sur ça parce que je n'ai pas d'expérience. Mais voilà, ça commence.
0: Et alors, au niveau des accessoires, j'ai vu que tu proposais pas mal d'accessoires. Ça, c'est à l'envie de chaque personne, non, aussi?
1: C'est ça.
0: Mais ça doit être hyper vaste, non?
1: Oui. Après, nous, on propose très peu d'enraînement ou de mort coercitif. On reste vraiment...
0: Le respect de l'animal.
1: C'est ça. C'est vraiment au cœur de nos valeurs.
0: Et est-ce qu'on peut te faire des fois des demandes un peu drôles,
1: surtout des trucs très précis.
0: Ouais.
1: Extrêmement précis, ou même nous, on n'arrive pas forcément à trouver. Surtout, c'est très peu desservi, simplement le cavalier homme. C'est très dur à trouver du matériel pour eux.
0: Ah ouais?
1: Ouais, vraiment. Donc, on cherche encore et encore des bons fournisseurs. Mais en termes de demandes drôles, t'as des idées?
2: Oui, on attire en fait un public varié qui n'est pas du tout cavalier, vu qu'on est une des seules boutiques de l'Île-en-Dodon. Et on a donc des dames qui viennent pour acheter notre maroquinerie, parce qu'on a de la maroquinerie.
0: Ah oui,
2: on propose la maroquinerie ou des chaussures. Et il y a une dame qui a craqué sur une paire de chaussures enfant. Et on a réussi à lui trouver à sa pointure adulte. Et elle est heureuse comme tout.
0: Mais pas pour l'utiliser sur un cheval,
2: pas
0: quoi, c'est ça?
2: Pas du tout.
0: Ah ouais, c'est incroyable.
2: Pas du tout une cavalière. Et les gens, au début, venaient visiter la boutique, l'église, le centre-ville et
0: la boutique.
2: Les licornes. Ouais. Voilà. Et ils disaient, on vient visiter.
0: Non, c'est bien, ça vous fait de la publicité aussi, hein, de toute façon.
2: Et puis on aime ça.
0: Ouais. Le contact.
2: Oui,
0: je ne t'ai pas posé la question, c'est important, toi tu as besoin de ça. Ouais. Le contact avec les chevaux, mais avec les humains aussi. Ouais.
1: Oui, surtout, souvent les gens du cheval sont très particuliers, très sympas. Et du coup, même les gens qui ne font pas de cheval en général, on adore. Et les gens du coin, vraiment, ils sont géniaux.
2: Une chose aussi, on est avec nos 4 chiens dans la boutique.
0: Les chiens sont dans la boutique?
1: Les nôtres.
0: C'est quoi?
1: Alors là, c'est des chiots, les plus grands, les 2 plus grands en 9 mois, Pomme et Pupus. Oui, Pupus. Chien loup tchèque, 36 kilos. Elle est énorme, 9 mois, Pupus.
0: Incroyable.
1: Voilà, Pomme, un patou croisé border, 9 mois aussi. On a Misty, qui est malinoise croisée chien loup, qui a 7 mois. Et Apollon, Doberman, qui a 6 mois.
0: Mais c'est incroyable, et les quatre vivent dans le magasin, tranquille, peinard. Ouais.
1: Ils jouent un peu, ils dérangent parfois certains clients. Mais en général, ça se passe bien. Les gens du cheval aiment les animaux, souvent, donc ils aiment les chiens qui vont avec.
0: Et la relation chien-cheval, ça se passe bien ?
1: Oui,
0: toujours.
1: Bon, il faut des chiens éduqués, des chevaux habitués.
0: Oui, évidemment.
1: Mais oui, en général, très bien.
0: Ah bon ? Ah,
1: bah, tu vois. Encore de chevaux qui viennent à la boutique bientôt.
0: Ça va être comme un saloon, tu vas mettre les chevaux devant là.
1: Oui,
0: c'est une belle idée.
2: La mairie nous a demandé si on allait faire ça d'ailleurs, et ils se sont fait tout un délire apparemment dans un conseil municipal, on ne sait pas trop, et on a dit bah tiens pourquoi pas.
1: Oui.
0: Bah ça peut être l'occasion sur un marché ou tu vois organiser une espèce d'animation en invitant les clubs équestres du coin. Ça serait super. Hein.
1: Ben, on va essayer de faire d'ailleurs des animations slash conférences, on ne sait pas encore, avec des professionnels, ostéos, dentistes, etc. Et on a déjà donc quelqu'un qui est prêt à ramener son poney dans la boutique, à l'intérieur.
2: Domaine de l'Argeau.
0: Ah ouais, ouais.
1: Voilà, donc on va avoir un vrai poney dans la boutique. On poussera tous les
2: pour
1: meubles.
2: Pour bien expliquer certaines choses qu'on ne peut pas voir comme ça sur un écran.
1: Qui pourront donc toucher toutes les personnes qui veulent.
0: J'ai l'impression que vous avez plein d'idées.
1: Oui.
0: Hein, que ça ne va pas s'arrêter à l'ouverture de la boutique. Hein.
1: Non, on veut vraiment faire vivre le coin.
0: Ça va évoluer.
1: Oui.
0: Allez, on va écouter la deuxième pause musicale que tu as choisie, Rebecca. Je ne me souviens plus. Ah oui, All Right.
1: All Star.
0: All Star. Ah oui, c'est le nom Smash Mouse.
1: Smash Mouse.
0: C'est ça. On écoute.
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0: Nous faisons connaissance avec la famille Valla ce matin sur les ondes de Radio Coteau, avec notamment donc Rebecca et sa maman Céline qui sont avec nous pour nous parler de cette belle boutique L'École et Licorne qu'elles viennent d'ouvrir donc du côté de l'Île-en-Dodon. En fait, le premier mois d'ouverture. Si tu devais faire déjà un petit bilan, bon, c'est un peu tôt quand même, mais t'es contente quand même là. Déjà, les curieux, les gens, ils passent quand même pas mal à la boutique. Hein.
1: Ouais. Franchement, on a fait un super démarrage. On a rencontré vraiment des gens géniaux qu'on connaissait pas du tout.
0: Ouais.
1: On habitait vraiment à 10 minutes. Donc ouais, vraiment, on est hyper contente. On espère ouais. Bon, que ça s'améliore, évidemment, toujours.
0: Bon, ça va progresser au fur et à mesure, voilà. Évidemment. Ouais.
1: Mais vraiment, c'est un super démarrage. On s'attendait pas aussi bien.
0: Et puis voilà, tu vas établir de nombreux contacts et au fur et à mesure, tu vas élargir ton réseau, quoi.
1: C'est ça. C'est le but.
0: C'est le but, ouais. Céline, tu y es souvent à la boutique ou...
2: Tous les jours.
0: Tous les jours, ouais. Tu vas, ouais. Ouais.
2: Ça, ouais, je suis tout le temps avec elle.
0: C'est le projet à Rebecca, mais fait maman, oui. Elle est à côté quand même. Ouais. Hein, elle aime bien.
1: Je l'aurais pas forcément lancé si elle avait pas été là.
0: Ouais.
1: Ouais.
0: Tu avais besoin de ce soutien-là, ouais.
1: C'est pas facile, hein.
0: Je te comprends, oui, toute seule, c'est pas facile, non, c'est sûr.
1: Ouais. Surtout avec mon âge, les gens me regardent un peu souvent de haut en se disant que ça tiendra jamais, que faut tenir.
0: Ouais. Bah, je pense que t'as l'énergie pour, et puis j'ai l'impression que maman aussi, elle est à 100% derrière.
1: Oui. Oui.
0: C'est ça, c'est très très très important.
1: Oui.
0: Puis toutes les deux, vous êtes passionnées de toute façon par les chevaux, donc ça aide aussi, non?
2: Un peu.
0: Céline.
2: Oui.
1: On a beaucoup de choses en commun, que ce soit le cheval ou autre.
0: Ouais.
2: Ouais. Alors, on voudrait dire aussi, on y a marqué 9h30 sur l'ouverture du magasin. On est tout le temps en retard.
1: Oui.
2: Mais c'est parce qu'on a 7 chevaux à la maison.
1: Ouais. Et plein d'autres animaux.
2: Et quelques autres animaux dont il faut absolument qu'on s'occupe le matin.
1: Oui.
2: C'est pour ça qu'on est tout le temps en retard. On est désolé.
0: Oui. Mais on peut mettre 10 heures, hein, si vous voulez.
1: Il faudrait qu'on mette 10 heures. Mais
2: on ne veut pas.
0: Non, parce qu'un jour, elles seront là à 9h30.
1: Oui, un jour peut-être. Ouais, parce que là, c'est...
0: Qu'est-ce que vous avez comme autre animaux à la maison?
1: Plein. 7 chevaux, 8 chiens. On a 2 oies, 4 canards, 2 lapins et 3 boucs.
0: Incroyable.
2: Et on a des poules avec. On a eu des poussins.
1: Oui,
2: la première fois que j'ai dit qu'on a des petits poussins.
0: C'est trop mignon.
1: Oui, on a les poules aussi, j'ai oublié de compter les poules.
0: Ouais.
1: On a 4 poules, 4 poussins.
2: Ouais.
1: Et un coq.
0: Et là, la vie en communauté de 9 chiens, ça se passe bien?
1: 8 chiens.
0: Ça se passe bien?
1: Ouais, franchement, bah, ils sont tous habitués, ils vivent tous ensemble depuis toujours, donc tout le monde est en liberté dans le terrain.
0: Mais ça, c'est un plaisir personnel, quoi. Vous ne faites pas de l'élevage ou de choses comme ça, ouais. C'est vraiment pour vous, quoi.
1: De la compagnie.
0: Ouais.
1: Souvent, c'est beaucoup de sauvetage.
0: Vous avez récupéré
2: chevaux. Les chevaux, c'est du sauvetage, les chiens.
1: Bah, ouais. Les poules, souvent, c'est des poules de sauvetage, des poules de réforme. Ou alors, c'est des animaux destinés à l'engraissement et à l'alimentation, quoi. Les deux lapins, les oies.
0: Et avec 5 hectares, vous avez assez de place, oui?
1: Oui,
0: ça va.
1: Oui. Alors, c'est un peu petit pour les chevaux, mais on en a une. On a notre vieille jument de 32 ans qui ne mange pas de foin ni d'herbe.
0: Mm-hmm.
1: Donc, elle ne prend pas de place, quoi.
0: Et vous cherchez peut-être à vous agrandir ou pas du tout? Non,
1: pas
0: ça
1: spécialement,
0: va
1: c'est déjà non. Assez compliqué à gérer avec tout ça. Si en plus on doit récupérer. Alors récupérer du terrain alentour.
0: Terrain, voilà, ouais.
1: Mais alentour, il n'y en a pas, c'est que c'est cultivé, quoi.
0: D'accord, ok. Très bien. Bon, ben en tout cas, moi, tout ce que je peux vous souhaiter, c'est que ça marche, hein, que vous ayez beaucoup de clients, que le public soit au rendez-vous de votre boutique.
1: Mm-hmm.
0: Mais je pense que oui.
1: Merci.
0: Je le sens. En tout cas, vous êtes très, très énergique. On
1: Merci.
0: Sent qu'il y a la passion derrière.
1: On essaye.
0: Et c'est important. Donc, on rappelle, Rebecca, qu'on peut te voir sur les réseaux sociaux. Et tu as un site internet, on peut le donner.
1: Oui, c'est l'écoleetlicorne.fr.
0: L'écoleetlicorne.
1: On est trouvable, on a la page Google. Enfin, normalement, il y a tout qui est bon. Même les pages jaunes sont nickel.
0: Si on veut des conseils, on peut téléphoner aussi, je suppose, ou envoyer un mail.
1: Même pour les commandes, il y a tout sur le site web et sur Google.
0: Bon, mais je crois qu'on a fait le tour. Est-ce que vous souhaiteriez peut-être rajouter ou préciser quelque chose? Ou envoyer des bonjours?
1: Non, là, comme ça rien qui me vient. T'as des...
2: Non, on remercie vraiment toutes les personnes qui sont rentrées dans la boutique et qui nous ont dit oh, c'est magnifique, c'est génial, merci d'être là. Mmh. On les remercie
1: aussi. Sincèrement.
0: Allez, merci, à bientôt, au revoir.
1: Merci,
0: ciao. 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

Billie Holiday avait coutume de raconter « Mes parents n'étaient qu'une paire de gosses quand ils se sont mariés. Mon père avait 18 ans, ma mère 16 ans. Et moi, j'en avais 3. À 6 ans, j'étais une femme. Tout me sépare de celle qui fut ma contemporaine le temps que dura sa brève existence. Née dans la misère la plus noire, si j'ose l'ironie amère d'une telle expression, Billie Holiday était prédestinée à l'obscurité sordide du trottoir et aux violences en tout genre, dont la population afro-américaine était la cible favorite de la société de l'époque. Rien ne lui a été épargné. Moi, c'est tout le contraire. Et pourtant, pour elle comme pour moi, ce qui a donné son sens à l'existence,

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0: 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Chers amis, bienvenue en direct sur les ondes de Radio Coteau. Je vous rappelle nos fréquences, c'est 97.7, 104.5. Vous pouvez nous entendre également sur le www.radiocoteau.com. De la création, ben, il y en est question aujourd'hui en ce début d'après-midi, puisque j'ai la chance d'avoir avec moi en visio seulement. Ils n'ont pas pu se déplacer jusqu'au studio, mais c'est déjà bien de pouvoir les entendre. Donc j'ai la chance d'avoir avec moi Christelle Vigroux et Frédéric Bézaner, qui sont les cofondateurs du studio Imagine et de Contine.net. Madame, monsieur, bonjour et bienvenue.
1: Bonjour.
0: Alors, Christelle est déjà intervenue sur les ondes de Radio Coteau. C'était pour un événement qui se situait donc à La Sauvetat. Ça s'est bien passé, cet événement ?
1: Oui, c'était très bien. Les visiteurs étaient au rendez-vous, donc c'était parfait.
0: Super. Mais aujourd'hui, je vous ai convié sur les ondes de Radio Coteau pour parler donc de votre société, Imagine. Mais peut-être avant, est-ce qu'on pourrait revenir sur votre parcours ? Est-ce que vous pourriez vous présenter auprès de nos auditrices et de nos auditeurs ? Qui êtes-vous ?
1: Alors, moi, je suis Christelle Vigroux, donc je suis née tout près de Toulouse. On habite dans le Gers là depuis bientôt 3 ans, et je suis donc cofondatrice avec Frédéric du studio Imagine qu'on a créé en 98.
0: Très bien.
1: Et je suis donc productrice de contenu sonore et de musique essentiellement pour enfants.
0: Et vous avez toujours baigné dans cet univers-là ? Quel est votre cursus, Christelle ?
1: Alors, moi, j'ai un BTS de commerce international et c'est vraiment l'opportunité, une rencontre voilà, qui on a monté le studio. On avait travaillé ensemble avant dans un studio aussi, mais moi, je faisais plutôt du commercial à la base et donc là, spécialisée dans la création sonore maintenant, voilà.
0: Et alors, même question pour Frédéric.
2: Et moi, je suis toulousain aussi d'origine. Et moi, ma formation, elle est musicale. Donc, je viens un peu plus de ce milieu-là. Mmh. Et j'ai une formation musicale. Et ensuite, j'ai travaillé beaucoup dans les studios toulousains à l'époque. Et donc, je suis devenu ingénieur du son aussi par la suite. Et je suis revenu à la musique grâce à la production de musique pour les enfants. Voilà.
0: Mais quand vous dites formation musicale, vous êtes musicien ?
2: Je suis musicien, oui. J'ai fait la fac de musique au Mirail à Toulouse.
0: Oui, et vous avez un instrument de prédilection ou pas ?
2: C'est le piano, mon instrument. C'est le piano. Et, bon, et puis par la suite, les claviers, les synthétiseurs, notamment dans les années 80-90, voilà, c'était les instruments qui étaient les plus utilisés en studio. Et d'ailleurs, à l'époque, j'ai aussi beaucoup fait des séances en studio.
0: Ah oui ?
2: Dans les studios Polygone à Toulouse, dans les studios Condor, au studio Condorcet, des choses comme ça.
0: Vous avez accompagné pas mal d'artistes ?
2: Oh oui, j'ai travaillé avec Mario et Jean-Louis Dimage.
0: Mmh, ah oui.
2: J'ai fait des séances avec Bernard Lavillier, j'ai fait des séances avec Zazie à l'époque.
0: Wow. Qui sort un nouvel album là, maintenant ?
2: Oui, tout à fait, voilà, c'est d'actualité. Bon, ça, je parle, c'est une époque, bon, c'était à la fin des années 90 et au début des années 2000, quoi, voilà, bon, après...
0: Et à titre personnel, vous avez monté des groupes, des...
2: Non, ça a toujours été le studio, mon environnement. Je pense que j'ai toujours travaillé, j'ai aimé beaucoup travailler en studio, plus que la scène. J'ai aimé travailler en studio, travailler sur des compositions, travailler sur des musiques, même si je suis passé à l'origine par la pub. On a beaucoup travaillé sur la publicité au départ. Il y a eu l'âge d'or de la pub, il y a eu tout ça. On a eu aussi la téléphonie, l'audiotel, qui était très très à la mode à une époque avant Internet.
0: Oui, c'est vrai.
2: Ah oui. Ça, on l'oublie un peu aujourd'hui.
0: C'est vrai, oui.
2: Ça a été énorme, ça, l'audiotel.
1: Qui nous a permis de côtoyer quelques stars aussi.
0: Ah ouais.
2: Par les services d'audiotel, oui.
1: Oui, avec notamment...
2: Clara Morgan.
1: Je pensais pas à elle.
0: Frédéric, il a un souvenir encore.
1: Oui, c'est ça. Il se traduit avec Elise Moon aussi.
0: Ah oui.
1: Et des pubs pour Nike avec
2: Eric Cantona.
1: Eric Cantona.
0: Oh, quel personnage. Ben, vous avez rencontré des sacrés personnages. Oui.
2: Tout à fait, oui. Puis à l'époque, c'est vrai qu'on faisait aussi les services de Warner et tout ça, donc il y avait des voix de Bugs Bunny, de tous ces gens-là, oui. Donc on a rencontré pas mal de monde. C'était une époque.
1: C'est ça.
0: Et votre... après. Pardon, allez-y, Frédéric.
2: On est revenu à la musique via la production musicale pour les enfants et en travaillant pour des éditeurs jeunesse, et notamment à Toulouse, Milan Presse et Milan Édition.
1: Qui a été notre premier client.
0: Le fait de cet amour pour le studio, enfin pour vous êtes musicien de studio, c'est aussi le fait de pouvoir travailler le son.
2: Oui, je pense que c'est lié. Étant musicien et puis voilà, ayant touché au synthétiseur puisque c'était l'époque. À ce moment-là, je pense qu'on se met, on met les mains dans le cambouis un peu, et puis on se commence à on touche aux consoles. À l'époque, il y avait les consoles analogiques, les magnétophones, et puis les synthétiseurs, c'était vraiment des curseurs, des trucs, des boutons. Donc ça devient une passion, et je pense qu'à un moment donné, en étant musicien, mais en touchant à une technologie comme ça, on est amené à passer de l'autre côté et à travailler derrière la console, quoi. Voilà.
0: Vous nous replongez dans un monde incroyable.
2: c'est fascinant.
0: Ça évoque des souvenirs incroyables.
2: Mais oui, tout à fait.
0: Est-ce que votre passion pour le piano, le clavier, le synthétiseur a été influencée par tel et tel musicien ou...
2: Oui, bah oui, je ne vais pas dire le contraire, on est toujours influencé. J'ai une enfance, j'ai une éducation classique. Mm-hmm. Mes parents écoutaient beaucoup de classiques. Étant à Toulouse, l'orchestre du Capitole, évidemment. J'ai baigné dedans petit parce que ma mère m'a mené voir les concerts à la Lograin ou place du Capitole, les opéras. Formation classique, donc forcément, voilà. Mais par la suite, je suis un enfant du rock quand même. Moi, j'ai été bercé par des Genesis, des Peter Gabriel, des...
0: Tony Banks, alors.
2: plutôt Tony Banks. Ou Yes, Rick Wakeman, en fait, des grands classiques de l'époque qui m'ont bercé. Mais par ailleurs, aussi des claviéristes réputés comme Vangelis.
0: Ouais.
2: Qui m'ont bercé aussi, parce que c'était... Et Jean-Michel Jarre aussi, parce que c'était aussi le début de l'électro, de l'électropop, et puis les premiers artistes à utiliser que des synthétiseurs.
0: Ouais. Michael Field,
2: exactement. Ouais. J'étais bercé par tout ça, oui, bien sûr.
0: Christelle, vous avez un rapport à la musique?
1: Alors, moi, je suis pas du tout musicienne. Après, j'aime la musique, j'aime écouter la musique. La petite anecdote, on est dans le Gers, on a découvert le Gers en allant à un concert, en allant voir Grégory Porter à Marciac.
0: Ouais.
1: Et on s'est dit, mais c'est très joli le Gers. Et à ce moment-là, on cherchait une maison. Et c'est voilà. Donc, la musique a toujours un lien, finalement, dans toutes les étapes de notre vie.
0: La musique a été la porte d'entrée pour vous dans le Gers, quoi, en fait.
2: C'est Marcia qui nous a amené dans le Gers, tout à fait. Ouais.
0: On va laisser la musique, quoique non, on va pas laisser la musique. On va maintenant parler de l'histoire d'Imagine. Est-ce qu'on peut revenir au début, l'idée de départ, enfin, quelle a été, comment ça s'est lancé tout ça, cette aventure?
1: En fait, on travaillait déjà ensemble dans un studio. Enfin, dans le studio de Frédéric. On travaillait pour Frédéric. Et on a décidé de monter un studio ensemble pour donner un peu plus d'ouverture et les moyens de développer ce qu'on voulait développer, qui n'était pas forcément possible avant. Donc, on a créé Imagine. Dans des locaux Place Wilson, on a été quand même là aussi, on a eu une petite étoile qui nous a guidés pour être bien situés. Mmh. Et donc, on était trois associés, Frédéric qui est musicien ingénieur du son, moi qui m'occupais du commercial, de la production, et quelqu'un qui s'occupait du multimédia à l'époque, parce qu'on avait vraiment des prestations de services dédiées à des agences de publicité. Donc on faisait des spots radio, des services audiothèques, et on est venu à faire du spot télé et du site internet et tout ça. Donc ça a été une époque aussi, c'était un petit peu les débuts d'Imagine, où on avait un panel d'activités assez large et qui au fur et à mesure s'est resserré sur le son. et puis sur la production d'histoire et de musique pour enfants, notamment en travaillant avec Milan Press, puisqu'ils sont toulousains, édition Milan. Et on a commencé à faire des choses, donc effectivement, des histoires qui étaient dans des magazines.
2: Pour la presse au départ.
1: Pour la presse, voilà. Alors, on travaillait sur Toupie Chanson, c'était des petites comptines pour les enfants, et des histoires sur le magazine Wapou, et ensuite pour J'apprends à lire, Histoire pour les petits. Donc, on a travaillé sur beaucoup de parutions. Voilà.
0: J'ai une petite question quand même pour avant de rentrer dans le détail. Le nom, Imagine, c'est un lien avec la chanson de Lennon ou ça n'a rien à voir?
2: Un petit peu, oui, ouais. Bien sûr. Ouais. Alors, Imagine, au départ, oui, c'est un lien avec la chanson de Lennon, c'est pas pour la musique, c'est le rapport à la musique. Et le petit E, enfin, le fait d'avoir
1: E-Imagine.
2: Et là, c'était un lien, c'était un peu de modernité à l'époque, des emails, à l'époque, bon, c'était une manière d'avoir un petit clin d'œil en fait au numérique,
0: ouais.
2: qui à ce moment-là était en pleine explosion, parce que c'était l'Internet, c'était le début, donc c'était un clin d'œil, dire ok, musique, création, mais numérique aussi, voilà.
0: Vous vous souvenez des premières créations que vous avez réalisées avec le studio?
2: Enfin, plus ou moins, enfin, sûr, c'est beaucoup de... on faisait tellement de choses à ce moment-là. On travaillait aussi dans la pub et dans le multimédia, donc on a fait beaucoup de choses.
1: On travaillait pour Canal Plus, on faisait
2: des audiotels, donc c'était l'époque de l'audiotel, la téléphonie.
1: TF1, on enregistrait des horoscopes.
2: On enregistrait les horoscopes.
0: C'est vrai, incroyable. Oui, incroyable. Mais là,

0: Et c'était difficile d'avoir des studios spécialisés dans d'autres domaines. Donc nous, on a eu cette...
1: On a occupé un créneau qui était disponible.
0: Qui était disponible, voilà.
2: Mais c'est...
0: On est revenu à la musique après.
2: Mais, enfin, je vous vois, vous souriez, tout ça. Je pense que vous preniez du plaisir aussi.
0: Ah, tout à fait.
2: Que ce soit l'horoscope ou n'importe quelle création. Que...
0: Oui, oui, oui. On aimait ce qu'on faisait. C'était pas évident de vivre de ce métier-là, déjà à ce moment-là. Donc d'avoir des clients, on était très fiers, on était très contents. Et puis et d'avoir une notoriété qui s'est faite petit à petit, parce qu'on a quand même travaillé, quand même
1: c'est un environnement, on recevait les agences de pub avec leur client final. Oui. Donc il y avait tout un peu cérémonial de réception des clients, aller en studio, donc voilà, dans des beaux locaux qu'on avait à Place Wilson. Et donc tout ça, ça participait un peu à la ferveur de l'activité. Ça donnait de l'importance.
0: Oui, c'est un métier de travail. C'est un métier de passionné.
2: Ouais. Oui.
0: Sincèrement. Je vais pas vous dire, vous n'allez pas me dire le contraire.
2: Oui, non, complètement, je suis d'accord avec vous.
0: Voilà.
1: Et d'ailleurs, on a beaucoup de comédiens qui venaient qui étaient animateurs radio.
2: Ouais.
0: Beaucoup de radio, nostalgie, énergie.
1: Là,
0: Mais beaucoup, et encore des qui ont travaillé encore aujourd'hui.
1: Oui. Donc, on rencontrait des gens d'univers complètement différents.
0: Tout à fait, oui. Oui, c'est un métier de passion, bien sûr.
2: Et de rencontres aussi, oui, c'est important. C'est un métier de passion et de rencontres. Parce que pour réaliser des clips ou des bandes-annonces, vous faisiez appel à des comédiens, vous faisiez appel à d'autres personnes, à des partenaires.
0: Tout à fait,
1: Oui,
0: pour revenir à la musique, oui, la création musicale à ce moment-là dans la publicité, c'était les jingles.
2: Oui.
0: On créait des jingles, on créait des musiques d'habillage, on créait ce qu'on appelait des berceaux. Le berceau de la musique, du spot, du 30 secondes, etc. Donc oui, il y avait déjà une création musicale à ce moment-là.
1: Il a dû faire tous les jingles des stations de ski des Pyrénées.
2: De Saint-Lary à Peyragudes.
0: Saint-Lary, Tongali. Oui, ça répond à votre question de tout à l'heure. Quelles étaient les premières créations? Il y a eu ça.
1: Il y a eu ça.
2: Ça amène même jusqu'au ski, alors.
0: Oh oui,
2: ça ouvre toutes les portes, hein. Bon, en fait,
1: c'est de créer pour. Il faut s'imprégner un peu de l'univers qu'on nous demande d'illustrer visuellement.
2: Est-ce que parfois vous avez refusé ou vous plongez quand même totalement, vous essayez quand même?
1: On disait oui.
2: Ouais.
0: C'est un peu fou, mais on ne savait pas dire non.
1: On avait l'énergie de la jeunesse quand on a créé.
0: Alors, encore la démarche.
2: J'ai l'impression que vous avez toujours l'énergie. Hein.
0: Oui. Oui, ça ne se perd pas. Je crois que quand c'est une passion, ça ne se perd pas. Puis on aime ce qu'on fait réellement et sincèrement.
2: Et alors, le fait de déménager dans le Gers, donc, vous avez certainement laissé votre studio à Toulouse ou il existe toujours?
0: Non, il n'existe plus. On a transféré les locaux dans le Gers.
2: Dans le Gers.
0: Alors, à une nuance près, c'est que à l'époque c'était un studio commercial, on recevait des clients, etc. Mmh. Aujourd'hui, on fait que de la création ici. Mmh. On n'a plus de clients qui viennent sur place. Quand on a des enregistrements à faire, on les fait dans un autre studio à Toulouse.
2: Oui, d'accord.
0: Ou à distance. En fait, on travaille beaucoup à distance aujourd'hui.
2: Maintenant, oui.
0: La semaine dernière, on a fait un enregistrement à Paris dans un studio parisien.
2: Très
0: mais
2: bien.
0: En visio.
2: En visio, oui.
0: Voilà.
2: Quoique les clients seraient contents de venir vous voir dans le Gers, je pense.
0: Mais oui, peut-être, tout à fait.
2: Je veux pas vous envahir.
1: C'est vrai qu'à l'époque où on avait ce studio, il y avait beaucoup de passages parce qu'on avait une activité beaucoup plus large. À un moment donné, on a décidé de resserrer l'activité sur la production jeunesse. Parce que c'est ce qu'on aimait faire vraiment et donc ça nous a permis déjà de travailler chez nous et quand on est venu ici on travaillait déjà chez nous depuis un petit moment quoi. Donc,
2: et puis vous êtes lancé dans l'édition jeunesse et vous avez des sacrés partenaires quand même, Actes Sud, Albin Michel, Milan, pour la musique Wagram aussi, vous avez travaillé avec vous travaillez toujours avec eux je pense
0: oui tout à fait, ouais.
2: C'est un sacré carnet d'adresses quand même.
0: Oui.
1: Alors en fait, Wagram, c'était notre maison de disques pour les productions, pour nos productions. Mmh. C'est-à-dire qu'en 2007, on a créé Contine.net.
2: Ah, on va en parler alors.
1: Voilà. Et on a créé Contine.net parce qu'on faisait déjà de la musique pour enfants. Et à un moment donné, on s'est dit que ça serait bien de centraliser tous ces contenus et de les mettre à disposition des enfants, des parents et de ceux qui s'occupent d'enfants. Mmh. Donc, on a créé ça. Et quand on a eu créé ça, c'est vrai qu'on avait beaucoup de

0: contenu. Et Wagram Musique, c'était notre maison de disques. Elle distribuait nos coffrets CD. Alors, elle demandait, des fois, c'était sponsorisé par des magazines parents ou émissions maternelles, et on faisait des coffrets à CD, des choses comme ça. Et donc là, c'était des demandes, mais c'était nos productions. Et ensuite, pour les éditeurs jeunesse, donc comme Flammarion, à l'époque, enfin, à l'époque, on faisait beaucoup de livres CD. Le CD disparaît aussi. On a commencé, on faisait des cassettes dans les magazines, après on a fait des
1: Ah,
0: CD.
1: les cassettes, ah, les cassettes.
0: On est du temps de la cassette.
1: Moi
0: Donc,
1: aussi.
0: voilà. Donc, on a fait des livres CD pour voilà, bah, des éditeurs comme voilà, Actes Sud, des choses comme ça. Et après, au-delà des musiques sur CD, pour les éditeurs, on a commencé à faire des bandes-annonces, enfin, pour des lancements de collections de livres. Où là, alors ça, c'était vraiment ce que nous, on a proposé à un moment donné de créer une chanson pour bah, développer l'univers d'un personnage.
1: Ah oui, ouais.
0: Voilà.
1: Ça s'assimile à un spot peut-être, un
2: Oui,
1: promotionnel.
2: c'était un
1: Un
2: peu
1: clip. Clip.
2: musical en
1: Ouais,
2: fait.
1: un clip, oui.
2: On crée, en fait, c'est une proposition qu'on a fait aux éditeurs en disant, tiens, on va faire une bande-annonce. Alors, pour faire une bande-annonce, pour lancer un livre jeunesse, on s'est dit, mais pourquoi pas carrément créer une chanson sur le personnage? Et en fait, on crée la chanson du personnage, du petit héros, chantée bah, par le héros lui-même, donc c'est une passion. Et du coup, bah, c'était un clip, une chanson, et ça participait à la reconnaissance de l'album, du personnage. Et puis ça reste en tête, une chanson, c'était plus fort qu'une bande-annonce toute simple et tout.
0: Oui,
2: Et
0: venir
2: ça,
0: acheter le livre.
2: voilà, et on en a fait pas mal comme ça. En fait,
0: Oui,
2: c'était un concept.
1: On peut donner des exemples?
0: bien sûr. Ben,
2: Il y avait
0: Patabule,
2: Patabulle, il y
1: Ah
2: avait
1: oui, Patabule.
0: Crocolou.
1: Ah,
2: Et puis après.
1: Coucoulou, oui, c'est une
2: Ah, on avait
1: série
2: fait
1: quand même qui fonctionne très bien. Ouais.
0: une chanson de
2: On
0: Crocolou.
2: avait fait les Pops, qui a failli les Pops d'ailleurs devenir une série animée pour France Télé. On avait présenté un projet à France Télévisions et c'est qui a failli aboutir, puis bon, c'est pas fait.
0: Qu'on avait à l'époque, ça vient de se terminer, c'est la saison. À Toulouse, il y a le Cartoon Forum. Chaque année, c'est un forum d'animation dédié au format télé. Et donc, on avait imaginé toute une série animée pour faire bouger les enfants en chanson. Et on aurait aimé que ce soit diffusé. Donc, on avait accroché avec France Télévisions et on avait pitché, c'est le terme, ce projet au Cartoon
2: Au Cartoon
0: Forum.
2: Forum.
0: Euh,
2: Ouais.
0: donc, les Pops,
2: Les
0: voilà, bon
2: Pops.
0: après ça
2: Bon, c'est compliqué, ça
0: c'est
2: n'a
0: de
2: pas
0: longue haleine et
2: abouti.
0: ça n'a pas abouti, mais
1: Il y a des
0: c'est ça.
1: histoires de budget peut-être aussi, fin de financement ou. Ouais.
0: Et ouais, puis voilà, il faut être dans le bon créneau, le bon
1: Aussi, oui.
0: moment. Ouais.
2: Et par ailleurs, on basculait un petit peu dans un autre domaine qui était l'animation.
1: Ouais.
0: Voilà.
2: Là, on avait un projet bah, de plus grosse envergure encore, puisque là, il s'agissait plus non seulement de musique, mais d'images,
1: Ouais.
2: de visuels, de dessins animés, donc une équipe derrière, c'était autre
0: Ça a
2: chose.
0: été ouais,
2: C'était autre
0: la
2: chose. Bon,
0: préparation.
2: ça n'a pas abouti, c'est dommage, mais bon, c'est comme ça. Mais bon, pour en revenir à ces idées de chansons, ça a permis ce genre de choses.
1: Et les chansons, là, quand vous créez les chansons, l'univers autour de ces chansons, vous créez tout, en fait.
2: Oui.
1: Ouais.
2: Alors, dans le cas
0: Souvent,
2: de. Souvent, c'est les auteurs de ces albums
0: qui écrivent les
2: qui écrivent les
1: paroles. Qui
2: textes.
1: écrivent les textes, ouais, d'accord.
2: Et moi, je mets en musique et on fait chanter. Souvent, ça a été des enfants qui chantaient ce genre de choses, ou des chanteurs adultes. Mais voilà. Mais sinon, oui, celle-là, en l'occurrence, ce sont des créations de A à Z. Ouais. Voilà.
1: Et le monde de la jeunesse, c'est parce qu'on reste toujours des enfants?
2: Oui, je crois. Je pense que bon, après, la musique, ça n'a pas d'âge. Hein.
1: Oui, c'est vrai.
2: On nous a souvent posé la question, pourquoi le monde de l'enfance et tout ça? Ben, pourquoi pas? Je veux dire. Après, le monde des adultes, enfin, la musique adulte est compliquée. C'est un univers qui est très difficile à intégrer. Nous, on a eu la chance, c'est aussi des questions de chance, on a eu la chance d'avoir à Toulouse Milan qui nous a permis de démarrer dans ce milieu-là.
0: Oui, ça nous a fait une sacrée carte de visite et ça pour aller démarcher
2: des carte de parisiens.
0: Et en fait, et Patabule aussi, ça a été vraiment une ouverture.
2: Oui.
0: Y a des éditeurs qui nous ont appelés parce qu'ils avaient entendu Patabule. Et c'est parti comme ça, en fait. Hein, ouais. On travaille avec ces éditeurs parisiens.
1: Donc, à vous entendre, ça a l'air très très facile, mais j'ai l'impression qu'il y a beaucoup de travail quand même derrière.
0: C'est pas facile, mais il y a quand même un facteur de... Voilà, si ça n'avait pas été reconnu par la profession, c'est compliqué de dire « oui, je fais de la musique, ben, c'est bien ». C'est vrai, on n'est pas... Par contre, c'est vrai que dans le domaine de l'enfance, pourquoi l'enfance ? Ben, parce qu'il y a aussi, on peut se mentir, moins de concurrence. À l'époque, il y avait moins de concurrence. Et c'est un créneau aussi qui demande à être travaillé. Il faut répondre à des critères. On ne fait pas de la musique pour enfants comme de la musique pour adultes. Il faut, et les chanteurs qu'on choisit, c'est pareil. Il faut que ce soit audible. Enfin, la musique pour enfants, elle a un rôle aussi dans leur développement. Tout ça. Donc,
1: oui, oui.
0: Et on a réussi à avoir... un petit peu une étiquette, en plutôt modestie, d'expert en musique pour enfants.
2: Oui, c'est, on peut le dire. Ouais, c'est un peu une forme d'expertise. Mm-hmm. On est contacté de temps souvent, on est contacté par des éditeurs.
0: Ils ont des projets.
2: Ils ont des projets, mais ils nous les soumettent avant de faire la commande.
0: Et nous demandent conseil. Voilà, il y a cette partie-là qui est sympa aussi, c'est de cet échange et constructif.
2: Il y a un savoir-faire. Je pense que... qu'on a ce savoir-faire aujourd'hui. Après, ça fait quelques années qu'on travaille là-dedans.
1: Hein. Aussi, oui, évidemment. Ouais.
2: Donc, on a un peu ce savoir-faire, cette expertise aussi. Et ça permet aussi de savoir et de proposer de conseiller, finalement. Et aussi sur les supports, parce que les supports ont changé. Pareil, de la même manière, on faisait des CD, des cassettes, carrément, au début. Des CD, aujourd'hui, on est dans le digital. On est revenu même au livre à puce, aujourd'hui.
1: Ouais. Des petits livres à puce. Mais j'ai l'impression qu'il y a un petit mouvement... Peut-être un petit léger mouvement, retour au vinyle, un peu. Enfin,
2: alors, nous, c'est ce qu'on souhaite. Alors, évidemment, il y a le retour. C'est bon signe. Hein.
1: Ouais, c'est bon signe. Ouais.
2: On va pas se mentir.
1: On est bon d'accord.
2: Signe. Pour l'instant, c'est pas pour les enfants encore, mais.
1: Ouais.
2: Alors, nous, on a un souhait. Nous, c'est que le support revienne.
1: Parce mais oui.
2: Mais parce que c'est terrible finalement cette dématérialisation. Enfin, moi, je trouve ça terrible. Après, c'est mon point de vue. Mais
1: bon. Non, je suis d'accord avec vous.
2: En revanche, pour les enfants, je trouve que ce manque de support, c'est dommage parce qu'à l'époque, on pouvait offrir un disque à un enfant. Ouais.
1: Mais c'est un objet, l'objet est important.
2: Et puis, c'était un objet à manipuler,
1: mais oui.
2: Un petit lecteur CD, etc.
1: Ouais.
2: Aujourd'hui, l'enfant, qu'est-ce qu'il fait ? Finalement, aujourd'hui, on a des enceintes connectées, mais c'est les parents qui vont faire la démarche d'aller mettre la musique dans l'enceinte connectée. Il n'y a pas, finalement, cette indépendance de l'enfant. Avant, il y avait ces petits disques, il mettait son CD, puis un CD, c'est un petit objet, c'est pas compliqué. C'est donc moi, il y a un côté un peu ludique, un peu sympa. C'est dommage d'avoir perdu ça. Moi, j'espère, on souhaite, mais sincèrement que ça revienne.
1: Oui. Mais j'entends ce discours régulièrement. On n'est pas seul. Frédéric.
2: Ouais, j'espère.
1: Oui, mais je me souviens les livres disques aussi avec des petits vinyles 45 tours aussi, ça existait à l'époque.
0: Ouais. Alors avant, on vendait donc des disques. Par le biais de Wagram. Et en fait, aujourd'hui, comme on est complètement dématérialisé, ben évidemment, on a une maison digitale qui nous distribue sur Deezer, Spotify, donc sous le nom de continue.net. Et en fait, là, nous, ce qu'on fait actuellement, c'est qu'on participe, on expose sur des salons de jeunes et futurs parents. Et on a réinventé un support, donc on a fait des petites cartes cartonnées avec un joli dessin. Et au dos, il y a le QR code pour pouvoir aller écouter la chanson directement, enfin l'album directement.
1: Ouais.
0: Mais bon, on s'est dit, on voulait que quelque chose reste, quoi. Donc on a fait ces petits visuels mignons. Ouais. Et donc, notre stand, il est décoré. C'est pour décorer la chambre, pour avoir un truc où on garde ce...
2: On a inventé un objet.
1: Les parents, quand vous discutez avec, dans des salons, c'est quoi les retours, là ? Ils sont aussi, attirés par l'objet ou...
0: Oui. Ça dépend.
1: Ils sont nostalgiques un peu.
0: Tout le monde écoute vraiment quasi la musique sur son téléphone ou sur son enceinte. Après, il y en a effectivement qui regrettent le CD, et tant mieux, on espère que ça reviendra. Mais après, le truc, c'est qu'avant, on va au rayon disque, au rayon enfant, on achète hop, et on peut offrir à son enfant. Aujourd'hui, dans la jungle numérique, c'est un peu compliqué.
1: On est d'accord.
0: Et puis, il y a le numérique, et après, il y a aussi, on ne va pas fermer les yeux là-dessus, avec l'IA, il y a beaucoup de gens qui se pensent être musiciens, qui ont un enfant, donc ils font de la musique pour enfants, parce qu'ils vont forcément savoir le faire, mais non. Donc, il y a aussi ça qui cohabite avec des vrais artistes, quoi. C'est ça qui est compliqué aujourd'hui.
1: On va revenir un peu dans le détail de cantine.net, mais je ne vous ai pas posé une question. Vous êtes ensemble dans la vie, vous travaillez ensemble. Oui. Est-ce que vous êtes complémentaires? Comment ça se passe au quotidien,
3: Tout à fait, on est complémentaires.
0: Ouais. Oui, parce que comme on n'a pas la même fonction dans le studio, dans l'entreprise, donc forcément c'est complémentaire. Moi, je suis dans la partie plus commerciale.
1: Pourquoi il rigole, Frédéric?
2: Parce que pour imager, moi je suis un peu l'artiste et puis Christelle est la productrice, donc en fait elle a un peu plus les pieds sur terre que moi, peut-être. Je suis un peu plus, moi.
1: C'est un rêveur, Frédéric.
2: Il y a le côté, la bulle d'un côté, mais les pieds sur terre de l'autre côté, parce que y a quand même une réalité économique aussi, et puis que c'est un combat de tous les jours. C'est devenu très difficile aujourd'hui, donc heureusement que...
0: Oui, ça se complète.
2: Ça se complète. Et...
0: Qu'est-ce qui est possible avec tel argent, quoi? Tel budget.
1: Alors, cantine.net, ça marche comment? Il y a une chaîne YouTube aussi?
2: Oui, on a une chaîne YouTube.
1: Ouais. Alors, comment ça fonctionne?
0: J'invite tout le monde. On vient de sortir notre nouvelle version du site il y a 2 jours.
2: Ouais, nouveau site internet.
0: Très bien. Sur le site, on a accès aux albums, on clique sur les petites vignettes et ça nous propose un menu pour aller sur Spotify, Deezer. Donc ça marche avec l'abonnement qu'on a déjà.
1: Ouais.
0: Voilà. Rien à payer, pas d'abonnement. Vous vous connectez via votre abonnement. On a accès directement à la chaîne YouTube, qui est gratuite aussi. Sur la chaîne YouTube, on retrouvera des petits clips. Comme on a parlé tout à l'heure, là, les pâtes à bulles, tout ça, ils sont tous là.
1: Ouais.
0: Et après, là, la nouveauté qu'on a, on a un répertoire où on peut retrouver les paroles de plus de 300 comptines. Donc là, on la télécharge. Et pareil, il y a le petit visuel avec un QR code pour écouter cet album, cette chanson. Donc ça, c'est pas mal parce que les gens, ils cherchent beaucoup, des fois... Pour pas oublier les paroles, ou quand son enfant rentre de l'école et qu'il baragouine une chanson et qu'on n'a plus trop en tête toutes les paroles, ça peut être utile pour pas oublier les paroles des comptines ou avoir la version complète et pas les 2 lignes de refrain.
1: Vous avez un sacré catalogue d'ailleurs, hein?
0: On a
2: à peu près 1200 titres en ligne, un peu partout, sur plein d'albums. C'est des années de création, ça fait presque 30 ans qu'on fait ça, quoi.
0: Alors, c'est d'une part des comptines classiques, traditionnelles, on va dire, mais ces comptines-là, une même comptine peut avoir 3 ou 4 versions.
2: Oui,
0: on a fait des orchestrations en jazz,
2: en rock,
0: en classique. C'est pour faire découvrir aussi des styles musicaux.
2: Il y a une démarche musicale aussi pour faire découvrir des instruments, des styles musicaux à l'enfant.
0: Que ça plaise aux parents aussi.
2: Et que ça plaise aux parents.
1: Les comptines nous emmènent dans des univers très très différents, je suppose, les uns des autres.
2: Tout à fait. Et d'ailleurs, on a souvent eu des retours de parents qui nous disaient c'est sympa parce que. Alors, parce que souvent, il y a des parents qui peuvent penser que la comptine, c'est gnangnan, c'est pauvre, c'est rengaine, machin. Alors, nous, on a toujours fait l'effort de justement le rendre musical, le rendre intéressant, pas seulement pour l'enfant, pour le parent aussi, parce que, notamment en voiture, quand on écoutait des comptines en voiture sur le chemin des vacances, on avait envie que les parents aussi, soit pas trop stressé sur la route, quoi. On a aussi cherché à faire quelque chose de familial.
1: Qui plaise à tout le monde, quoi.
2: Qui plaise à tout le monde. Mmh.
3: mes auditeurs. Voilà.
0: Donc des comptines traditionnelles et des créations de temps.
3: Il y a aussi des créations, il y a du tradi, de la création.
1: Leur création, vous créez des comptines en fait, vous créez des histoires.
3: Ouais, oui. Alors de temps en temps, ça dépend des domaines, des thématiques. Mais il nous arrive aussi de dans une certaine thématique.
0: Là, pour Halloween, par exemple.
3: Pour Halloween, il y a beaucoup de créations.
0: Ici, c'est rigolo. On a écrit 2-3 chansons.
1: Mais vous écrivez ensemble?
3: Oui.
0: Alors, on se donne des idées.
1: Ouais, ouais.
0: Là, c'est une émulation.
1: Voilà. Ouais, ouais. Ah, c'est étonnant.
0: C'est rigolo à faire, hein. C'est sympa.
1: Et là, quand vous créez vos propres histoires comme ça, il y a le texte d'abord et la musique, ou c'est tout ensemble? Enfin, comment ça fonctionne?
0: Pas de musique. Donc,
3: alors, moi, je préfère, ça c'est un choix, je préfère vraiment avoir le texte d'abord, les paroles d'abord, et ça m'inspire.
1: Ouais.
3: J'ai déjà essayé le contraire, mais c'est moins évident. Parce que, en fait, si j'ai pas de quoi canaliser un petit peu la musique, je vais partir dans tous les sens, et c'est un peu plus compliqué après de mettre un texte par-dessus. Enfin, c'est mon point de vue. On fait tout pareil, je sais, je connais, j'ai des amis compositeurs qui préfèrent le contraire. Mais maintenant, on travaille d'abord sur l'idée, sur les paroles, le texte, et je vais en musique derrière. Ou alors, il peut s'agir aussi souvent de textes d'auteurs. Que nous soumettent des auteurs avec qui on a l'habitude de travailler. Tiens, j'ai ça, voilà, tiens, qu'est-ce que t'en penses? Ah ben super, tiens, voilà, ça m'inspire, je vais faire ça, voilà. Ça marche aussi comme ça.
1: Donc, votre actualité, là, c'est comptines.net, mais s'il y a des clients qui vous sollicitent pour un spot, vous êtes toujours ouvert, là, je suppose.
3: Ah ben oui, on sait toujours faire.
1: Ouais.
3: On le fait moins aujourd'hui, parce qu'aujourd'hui, la publicité radio ou télé...
0: Ils ne sollicitent plus des studios pour réaliser des spots, en fait. Hein, et c'est souvent fait avec des voix avec 3 poètes. Déjà, il y avait des radios qui vendaient eux-mêmes. Donc, sans doute, aujourd'hui, elles font eux-mêmes le spot, parce qu'on a eu... pas de demande pour ça.
1: Après, souvent, je ne sais pas si ça vous le fait, mais vous écoutez les annonces sur les radios, n'importe quelle radio, on entend souvent les mêmes voix. Hein.
0: Enfin, Oui, tout à fait.
3: Et puis par ailleurs, il y a l'IA aujourd'hui, est en train aussi
1: de
3: copier beaucoup de sons de voix qui sont reconnaissables, justement. Et puis, moi, j'ai entendu pas mal de programmes. Alors, sur des radios, rarement, mais enfin, il y en a aussi, mais beaucoup de choses qui sont diffusées dans des trucs internes, c'est de l'IA. Je veux dire, aujourd'hui, on fait malheureusement, moins appel à des professionnels.
0: Voilà, donc par contre, si on a un jingle sonore pour créer l'identité de sa marque, c'est plus intéressant.
3: C'est plus intéressant. Je veux dire, aujourd'hui, on va se consacrer plus à la musique que l'enregistrement des voix et le mixage qu'on faisait avant. Aujourd'hui, on est vraiment spécialisé dans la musique et puis on préfère aussi.
1: Mais comme vous êtes installé dans le Gers, moi je pense peut-être à des spots publicitaires pour telle ou telle enseigne ou tel ou tel commerce. Vous pourriez être sollicité, pourquoi pas.
3: On sait le faire. Aujourd'hui, on se consacre plus à la musique et notamment, et plus précisément à la musique pour les enfants. Parce que c'est notre domaine.
0: La musique ou les histoires
3: Mais encore récemment, on a fait quand même quelques travaux. On a travaillé sur des jingles récemment. On a eu des demandes.
1: Oui. Ouais.
3: Je crois aujourd'hui, mais.
1: Et alors, vous participez à des salons littéraires pour enfants, salons littéraires jeunesse. Il y en a beaucoup, même dans le Gers, ici, dans le Comminges.
0: Dans la région, on n'est pas trop allé. Il faudrait qu'on y aille. Mais nous, là où on va chaque année, c'est au salon de la presse de la littérature jeunesse à Montreuil. Ça nous permet de voir tous nos clients qui sont concentrés là. Donc,
3: on fait le tour,
0: on les voit tous.
1: Non, mais moi, je proposais ça pour que vous ayez une visibilité locale, enfin régionale. Quoi. Enfin,
3: tout à fait. On va s'y intéresser.
1: Maintenant, c'est sûr, vous allez être visible après une émission sur Radio Coteau, c'est sûr.
3: Mais c'est ça, c'est bien. Mais on a effectivement... on était un petit peu resté en retrait pendant un moment. On revient en fait de nouveau, on a l'envie aujourd'hui de participer de plus en plus à des événements comme ça, parce qu'on vient un petit peu sur le terrain, j'allais dire. Notamment, on a participé cette année à 2-3 salons à Paris et à Bordeaux. On repart en octobre, on sera à Paris au salon Baby, Porte de Champéret, en octobre. Et donc ça, c'est Paris, mais après, on a envie de participer à des événements locaux, évidemment.
0: Oui, parce que ce soir, on a notre petit stand, là, notre tourniquet avec nos petites postales avec QR code, et on peut très bien aller dans un salon.
1: Vous pouvez aller n'importe où, en fait.
0: Mais voilà, c'est pensé pour ça, c'est très nomade, ça s'installe de suite.
1: Et alors, après un salon à Paris, on est heureux de retrouver son calme du Gers.
3: Ah oui.
0: On est content d'y aller, on est très très content de revenir.
3: Alors ça, oui, tout à fait. Ça, c'est vraiment une chose essentielle. Et pourtant, on est des citadins, on a toujours vécu en ville.
1: Ouais.
3: On aime la ville, et c'est pas ça. On mais alors, il y a un bien-être dans le Gers. Il y a un bien-être, une tranquillité, je sais pas, la nature fait du bien, quoi. Et elle participe à la création.
1: À la création, évidemment, oui.
0: Mais c'est vrai, le fait d'être plus posé.
3: On a oublié le stress
0: de la ville.
3: De la ville. Mmh. Et d'ailleurs, on s'en rend compte aujourd'hui parce que quand on va à Toulouse ou à Paris, on est surpris, alors qu'on était habitué avant. Et on est très, très, très heureux de rentrer à la maison le soir. Et franchement.
1: Et du fait de ce calme rural, ça a créé des comptines ou pas? Ça donne des idées, ça?
3: Je pense que ça participe. Alors, non, ça n'a pas créé spécifiquement telle ou telle comptine. Mmh. On avait déjà, on avait pas mal de comptines traditionnelles dans le monde animalier. Des animaux de la ferme, mais on s'en arrive finalement. Après, c'est rigolo d'être dans le contexte aujourd'hui, en fait, de se dire, ah, tiens, ça nous parle. Mais je veux dire, ça pose quand même du calme et voilà, ça permet de se recentrer un petit peu, de sortir de l'agitation du monde et ça fait du bien.
0: Et après, c'est donc là, voilà, on parle des comptines, mais le Gers nous a permis de rencontrer des compositeurs qui pourraient nous amener, donc c'est en projet, donc on n'en parle pas trop encore, mais bientôt vous pourrez diffuser
1: quelque chose, peut-être. Oui.
3: C'était pas le sujet là, mais oui, on a fait des rencontres ici d'auteurs qui écrivent de très très beaux textes sur le Gers et sur la campagne et sur le monde rural, et on s'est dit, mince, c'est chouette. Ça donne envie.
0: C'est des jolis textes et...
3: Donc on a un projet. Bon, voilà. On en reparle.
1: Les mettre en musique déjà?
3: C'est déjà en musique.
1: Ouais, déjà.
3: T'as les plus loin.
1: On fera une émission spéciale alors.
3: Voilà, c'est ça. Tout à fait.
1: Quel teasing, Christelle. Voilà. Et alors, j'ai une dernière question avant de vous laisser conclure cette conversation. Est-ce que vous avez pensé, vous, à créer un événement autour de la jeunesse, du monde de la jeunesse, du monde de la création, je ne sais pas?
0: On n'a pas eu cette idée-là pour le moment.
3: Pour le moment. Après, c'est une bonne idée.
1: Merci, Frédéric. Pour le moment, vous avez assez de travail.
0: On est occupé, mais pourquoi pas?
3: Pourquoi pas? On cherche des idées. Non, mais c'est vrai qu'on n'est pas. On est loin d'être à la retraite.
1: J'ai compris.
3: Il y a du travail, il y a des idées. Et puis, il faut se renouveler sans cesse. Hein. Je veux dire, on parlait de technologie un petit peu tout à l'heure, mais c'est évident qu'on ne peut pas s'endormir. Les choses bougent tout le temps sans arrêt. La dématérialisation, ça a été une révolution. Aujourd'hui, effectivement, créer l'événement, pourquoi pas, finalement. Alors, il y a un domaine dans lequel on n'est pas présent, c'est le live. Ouais. Notamment, c'est la scène. Pourquoi pas? On parlait d'événements, mais pourquoi pas? Ça peut être aussi un concert, ça peut être... Alors ça, en revanche, on a quelques idées, quelques pistes.
1: Bon, on va en faire des émissions, j'ai l'impression.
3: Ouais. Donc, on est tout le temps sur le... Enfin, on est en réflexion permanente.
0: Oui, parce que tout à l'heure, vous avez de l'énergie, mais c'est ce qui permet aussi, voilà, l'énergie de garder, de développer de nouvelles idées, et le développement de nouvelles idées nous donne de l'énergie, un cercle vertueux.
1: Oui, exactement, exactement. Je vais vous laisser conclure cette belle émission. Moi, j'ai pris un énorme plaisir à vous entendre. Je rappelle peut-être qu'on peut écouter vos comptines, c'est comptines.net, c'est ça?
0: Voilà, c'est ça. Comptines.net.
1: Et le site internet...
3: Comptines au pluriel.
1: Comptines au pluriel.
0: mascotte, ouais. C'est une petite poule rousse.
2: C'est une petite poule rousse.
0: Il y a un lien avec la campagne.
2: On ne peut pas se tromper.
1: Voilà. C'est une poule gasconne.
2: Ah oui. Oui, oui.
1: Et le site internet de Imagine ?
0: Oui, c'est e-magine.tv. Okay. Et là, on retrouve un peu l'historique du studio et la partie institutionnelle.
1: Alors, Christelle, Frédéric, le mot de la fin, ou la phrase de la fin, ou les phrases de la fin, c'est vous qui allez conclure cette belle émission.
0: Merci de nous avoir reçus sur votre antenne. C'était très intéressant.
2: C'était un échange très sympa.
1: Et donc, la prochaine fois, dans le studio.
0: Allez.
2: Oui, on reviendra vous voir.
0: Avec des choses à écouter.
2: Avec des choses à écouter, tout à fait. Oui, ouais. La prochaine fois, on se déplacera. C'est vrai qu'on
1: ça a marche. Un grand merci. Un grand merci à tous les deux.
2: Merci à vous.
1: Au revoir.
2: Au revoir.
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1: Bonjour, plutôt bonsoir Gaëlle, bonsoir Valérie.
2: Bonsoir Patrick.
1: j'avais pas ouvert le micro à Valérie.
3: Bonsoir Patrick.
1: J'étais frustré, merci, bonsoir.
3: Et bonsoir Julien.
1: Bonsoir.
3: Et bonsoir Christophe.
1: Oui, il arrive.
4: Je fais Christophe en attendant qu'il arrive.
3: Et donc, ce sont nos amis de la Pistouflerie qui sont avec nous ce soir. On rappelle d'abord nos fréquences, n'est-ce pas? Donc, on peut écouter Radio Coteau sur le 97.7 ou bien sur le 104.5 ou bien encore sur le notre site www.radiocoteau.com.
2: Je profite, Valérie, du rappel des fréquences pour dire à nos auditeurs que nous tenons toujours à ce que vous nous entendiez partout et nous gardons nos fréquences FM tant que cela est possible. Donc, vous pouvez nous écouter toujours sur les fréquences que vous connaissez.
3: Et oui, et donc, puisque vous nous écoutez, vous connaissez très bien la Pistouflerie, toutefois...
1: C'est de la résistance, ça, Gaëlle.
3: Oui, résistance. Il faut résister.
1: Il faut résister.
2: Voilà.
3: Est-ce que, Julien, tu pourrais nous rappeler ce qu'est la Pistouflerie?
4: C'est un bistrot-concert qui est situé à Cassagnabère-Tournas, à côté d'Aurignac, par là-bas, et qui depuis 16 ans eh bien, fait vivre la culture en faisant passer des artistes sur scène une fois par semaine, voire deux parfois, tous les samedis soirs, parfois le vendredi quand on laisse la place du samedi à d'autres lieux du secteur qui ont un gros spectacle ce soir-là, pour que le public puisse aller partout. Et donc l'essentiel de notre activité passe autour de ça. Donc c'est entièrement bénévole, hein, entièrement tenu par des bénévoles, je veux dire, depuis 16 ans. Et on peut y manger, y boire, évidemment, et surtout écouter de la bonne musique, très diverse, voire éclectique. Voilà, le concours est lancé, j'en fais 1-0.
3: Évidemment, de l'éclectisme qui est un programme. Comment ça s'est passé? Comment va la Pistouflerie depuis que tu n'es pas venu?
4: Eh bien, la Pistouflerie se porte bien. On a fait quelques belles soirées là, humainement belles, parce que voilà, il y a une très bonne ambiance et enfin les gens étaient vraiment contents. Ça fait vraiment plaisir de voir des sourires, des gens qui dansent, qui se lâchent et tout. C'est vraiment chouette. Sur des groupes qui sont complètement différents. Les uns des autres et notamment, enfin bon, évidemment il y a les Baltringues qui sont passés la semaine dernière, ils nous ont fait le plaisir de repasser parce que c'est notre groupe fétiche puisqu'ils se sont formés chez nous à la Pistouflerie.
3: Ouais, c'est joli et de revenir.
4: Voilà, et à chaque fois qu'ils viennent il y a une ambiance du tonnerre et ça danse, ça crie, ça, enfin bon, c'est formidable et ils n'ont pas dérogé à leur réputation et à ce qu'ils font d'habitude.
3: Non, ils ont mis tout leur cœur.
4: Ouais, comme d'habitude, voire le reste aussi.
3: Leur énergie.
4: J'aurais plus dit les triples. Mais bon, c'est plus le genre.
3: Mais c'était une superbe soirée.
4: Ouais.
3: Et donc, on attaque avec le mois d'octobre.
4: Avec le mois d'octobre, avec le samedi 3 octobre et avec, en fait, une après-midi. On commence par ça. Alors, justement, ça fait partie des choses que la Pistouflerie impulse quand on trouve des volontaires ou qu'on nous sollicite pour ça. Et donc, c'est un jeune homme du village qui souhaite animer donc, des après-midi jeux de société, hein, tout simplement. Et donc, la Pistouflerie ouvre ses portes pour ça, donc de 14h à 18h tous les premiers samedis du mois. Donc là, c'est en l'occurrence le 3 octobre. Et donc, c'est comme une ludothèque, sauf qu'on ne peut pas emmener de jeux. Et c'est essentiellement, pour l'instant, des jeux de plateau, des jeux de société, etc. Alors, Antoine amène certains de ces jeux pour nous les faire découvrir. Mais vous pouvez tout à fait venir avec vos jeux à vous et les faire découvrir aux autres, etc., etc. Donc, n'hésitez pas à venir dès ce samedi 3 octobre à partir de 14h pour jouer, tout simplement, à la Pistouflerie.
3: Et vous pouvez rester pour écouter la Duchesse Bleue.
4: Tout à fait, à 21h, puisque là, on repasse aux horaires d'hiver, 21h, hein, on n'est plus en apéro-concert à 19h30. Et donc avec une participation aux frais au passage, puisque là on vend des places qui vont quasiment intégralement à l'artiste. Voilà, donc 21h, Duchesse Bleue. Alors la Duchesse Bleue, c'est de la pop électro que moi je trouve hypnotique, parce que bon, ça m'hypnotise assez facilement, ce type de musique-là. On va en écouter un extrait tout à l'heure.
1: Hein. On te réveillera après.
4: Pardon ?
1: On te réveillera après.
4: Oui, c'est gentil, merci. Doucement, hein, parce que l'hypnose, tout ça, c'est, enfin, faut pas brusquer les gens qui ont été hypnotisés. Ouais. Et alors, je trouve ça extraordinaire, parce qu'en fait, elle a des textes qui sont à l'os, vraiment. Il n'y a que l'essentiel dedans, mais qui sont extrêmement exposants pour elle. C'est-à-dire, elle nous dit qui elle est, ce qu'elle est, ce qu'elle a de plus intime, en fait, quasiment. Et c'est comme si elle partageait l'exploration d'elle-même à travers tous ces textes, quoi. Voilà.
3: Et on va écouter.
1: Elle est arrivée, non, la Duchesse Bleue.
3: La Duchesse Bleue. Je vais la rendre dans le studio.
4: La diva.

0: Est-ce que vos élèves sont tous en grève que vous êtes là?
1: Bonjour.
2: On est en direct.
1: Bonjour,
2: hein.
1: Christophe. Non, non, non, nos élèves sont bien dans nos classes. Nous avons des collégiens. Voilà.
3: Bonsoir.
1: Comment vas-tu, Christophe?
3: Bah, tu vas bien.
1: Est-ce qu'on peut savoir où tu étais?
2: Voilà, t'as un billet de retard.
1: Ben, c'est-à-dire que, puisque tu nous accueilles ainsi.
3: Eh bien, j'étais... chez le proviseur.
1: Parce que tu avais fait une bêtise.
3: Bonsoir à tous. Oui, j'étais en retard.
4: Alors, pour rappel, quand la lumière est rouge, ça veut dire que, tu sais, on est en direct.
3: Pardon.
1: Est-ce que c'est parce que tu avais chanté en cours?
3: Si j'avais chanté en cours.
5: Oui, ouais. C'est pour ça que tu étais convoqué chez le principal.
3: Non, c'est parce que j'ai mis un chewing-gum sous la table.
5: Ça c'est pas...
1: Joyeux anniversaire,
3: c'est pas
1: joyeux anniversaire, joyeux anniversaire Julien, joyeux anniversaire.
4: Merci beaucoup.
1: Voilà.
6: Mais vous auriez dû m'avertir, j'aurais prévu les bouteilles.
4: Moi aussi d'ailleurs.
1: Bon,
4: bon, on revient au truc sérieux là quand même, il y a des auditeurs et tout, hein, faut pas déconner quoi.
1: Nous étions au 3 octobre, nous passons au 10 octobre.
4: Non, parce qu'en fait, après Duchesse Bleue, y a un DJ set. Voilà, et donc il y a Aya, Britney et Céline qui vont enflammer le dance floor. Enfin, en vrai, je sais pas trop, mais ça va être du DJ, pour finir la soirée, donc jusqu'à relativement tard. Vu qu'on sera un samedi, on peut aller jusqu'à 3h du matin.
1: Waouh. Donc cette fois-ci, on continue
4: au 10 octobre.
1: Au 10 octobre avec Place de la Gouaille.
4: Exactement, ça c'est du rock alternatif, genre, j'aime pas trop comparer, hein, mais ça m'a vraiment fait penser à Louise Attaque ou la Rue à nous, ce genre d'ambiance, de ce genre de son, comme on dit. Donc c'est de la chanson française avec des textes poétiques et engagés, et je trouve ça vraiment très chouette dans ce style-là.
1: Est-ce très qu'on lit

0: Et voilà.
1: Voilà un petit aperçu.
2: Ouais, ouais. C'est bien ce que tu nous as décrit.
3: Ça donne des bons souvenirs. Hein, bon. Ah là là. Voilà.
2: Ça, c'était Place de la Gouaille le 10 octobre.
0: Tout à fait.
2: On poursuit
0: avec le 17 octobre, où on va commencer par une des autres activités un peu alternatives de la Pistouflerie, avec Lire, Écrire, Compter à partir de 16h, qui est un petit, une petite tribune à laquelle vous pouvez venir lire des textes qui vous ont plu, que vous les ayez écrits ou non. Et donc c'est un petit groupe qui se rassemble chaque troisième samedi du mois, pour le coup, pour lire des textes qui nous plaisent. Voilà, je dis nous parce que j'en fais partie. Et voilà, c'est très, très, très gentil, très sage, très bienveillant.
2: Voilà. Éclectique.
0: Et aussi éclectique, effectivement, dans toutes les lectures qu'on peut avoir, puisqu'on passe de Prévert à Pessoa, en passant par des trucs qu'on a écrits par nous-mêmes, des histoires, des poèmes, il y a un peu de tout. Voilà, c'est sympa.
4: Et moi qui ne suis là que pour par soutien psychologique, je rappelle que compter, ce n'est pas des maths.
0: Tout à fait, ça s'écrit avec un N.
1: Christophe est là.
2: Christophe aime beaucoup les chiffres. C'est pour ça qu'il parle de compte. Sinon, on peut continuer la programmation.
0: On peut continuer la programmation avec Christophe, tout à fait.
2: Qu'est-ce qu'il y a le 17 au soir, voyons, après avoir lu, écrit et compté, C-O-N-T-E.
4: Eh bien, le 17 au soir, il y a Jamine qui...
1: Ah oui ?
4: Oui. Ouais. Alors j'ai Julien qui me passe ses notes.
0: Mais j'écris très mal, j'ai écrit pour moi, donc j'écris très mal. Benjamin est
4: alors
0: un...
4: c'est une mandoliniste.
0: C'est un mandoliniste.
4: Ou un mandoliniste, voilà.
2: Allez, vas-y Julien, t'écoutes.
0: Qui illustre. Non mais en fait là, ça je voulais passer parce que qui illustre encore l'éclectisme. Ça y est, ça fait 3-0 les enfants. Vous êtes vraiment à la revue aujourd'hui.
2: Moi j'ai
0: un. Donc 3-1. Qui est un mandoliniste et donc qui exprime encore l'éclectisme donc, de la Pistouflerie parce qu'en fait il est tout seul avec sa mandoline qui est une. Bon, je vais me faire tuer par les puristes, mais bon, en gros, c'est une guitare à 8 cordes, quoi. Un truc comme ça. Et donc qui exprime beaucoup d'énergie sur scène avec beaucoup de rythme, avec des basses évidemment, mais le rythme du texte aussi. C'est, les deux vont ensemble, c'est vraiment très lié. Et c'est pas du rap, mais ça pourrait être du slam, je dirais. Enfin, voilà, c'est vraiment, il y a un lien très très fort entre la rythmique basse et la rythmique texte qu'on va peut-être illustrer.
1: On va écouter. Voilà. Christophe l'aurait pas mieux dit, je pense.
0: Ouais, non, mais il me souffle tout. Hein. Faut rendre à César ce qui est à Christophe.

0: très bon. Il a un super look en plus.
1: Ouais.
0: Mais non, franchement. Hein.
2: Ça se voit beaucoup.
0: Beaucoup d'énergie.
2: À la radio.
3: Tu peux rappeler le nom?
0: J'ai la chance d'avoir la vidéo, moi.
4: C'est Jamin.
0: Jamin, c'est pas Jamin alors?
4: Jamin. Mais non, Jamin. Moi je crois que j'ai entendu Jamin quand je l'ai entendu lui-même dire Jamin dans un de ses clips.
2: Et non, Jamin, c'est la version féminine.
3: D'où mandoline. Alors on continue avec le 14 octobre.
4: Le 14 octobre ? Non, c'est le 24.
3: Le 24, 24.
4: Ouais, le 24. 24 14 plus 10, ça fait 24. Et donc, on a la Mano Libre. Et là, on change complètement de décor musical parce que déjà, il y a une harpe. J'adore les harpes. Je vous ai dit, j'aimais les
3: harpes. Oui. Bon,
4: bref. Et une harpe avec du rythme latino. Alors ça, c'est assez rigolo de mélanger les deux. Des textes en espagnol et en français dans la même chanson. Là aussi, c'est assez rigolo de mélanger les deux. Voilà. Donc, c'est encore une fois très éclectique comme...
3: Elle a déclaré forfait.
4: Ah, c'est pas drôle ça.
5: Oh oui, là.
4: Voilà. Et c'est chouette qu'ils sont trois sur scène là, et une jolie voix et des bons instruments. Enfin bref, c'est très chouette.
0: Pour pimenter votre jeu, vous avez droit à des synonymes.
4: Ah ouais.
0: Peut-être.
4: D'accord. Ça se complique.
3: Donc.

0: Valérie, il n'y a que ton micro est ouvert.
1: J'ai fermé les autres.
2: La mono libre espagnol et français. Donc, on a bien entendu la harpe. Voilà, voilà. On continue, messieurs.
3: Tout à fait, avec le 31 octobre.
4: Lips,
3: absolument. Oui. Encore un grand écart, parce que là, on passe à du rock. Mais du rock, quoi. Du rock qui envoie. Avec des riffs de guitare électrique qui envoient du lourd et qui déchirent tout, quoi. Voilà. Et c'est vachement chouette. Et petite exception d'ailleurs, le 31 octobre, il y aura deux concerts. Il y a Lips, donc, avec du rock, etc. Puis bon, l'éclectisme, c'est bien, mais quand même pas la même soirée. Donc, on continuera après le concert de Lips avec Shin Kicker, qui est du rock inspiré des années 60-70, qui lui mélange pas mal de styles. Autant le précédent était très rock, autant le suivant est un petit peu plus style différent et qui met en valeur ce dont on se souvient du rock des années 60-70 avec les mélanges qu'il fait.
5: Donc finalement éclectique
3: un petit peu aussi. Ah ça y est, tu reviens dans le jeu. Ah là là. Il y a Kuba là, hein. Elle avait dit qu'elle arrêtait.
2: Quel est le nom du groupe?
3: C'est un piège.
4: Shin Kicker.
3: Ouais.
2: Trois versions. Trois accents. Mm-hmm. Alors qu'écoute-t-on?
3: Lips. On va écouter Lips.
0: Valérie?
2: Nous écoutons Lips.

0: et nous passons maintenant au mois de novembre avec le 7 novembre.
1: Tout à fait, le 7 novembre qui est le premier samedi du mois. Et donc, si vous avez bien suivi, le premier samedi du mois, qu'est-ce qui se passe ?
2: Jeux de société.
1: Bravo ! Et donc, à 14h, jeux de société.
0: C'est de 14h à quelle heure ?
3: En tout cas, si elle n'existe plus ailleurs, venez à la Pistouflerie, vous retrouverez une société.
1: Absolument. Oui. On y reconstruit une société à base de jeux. C'est jusqu'à 18h. 14h-18h.
0: 14h-18h,
1: bah oui, il faut le temps de jouer. Oui. On n'est pas obligé d'arriver à 14h, hein, on peut arriver en cours de route. Les joueurs le savent, il faut un peu de temps pour faire certaines parties, certains jeux. Donc si on veut jouer à des jeux qui durent 2-3 heures,
3: il faut... Et si tu viens en retard, tu choisis pas à quoi tu joues.
1: Voilà.
0: Comme toi, en fait.
4: Ça nous manquait quand même. Hein.
0: Ça nous manquait.
4: Oh, oui. Franchement.
0: Oui, c'est pas que le soutien psychologique, Christophe, c'est une petite épice.
1: Et donc,
0: les jeux de société,
1: le 7 novembre, toujours.
0: Nous
1: recevons une poétesse qui s'appelle Aurore Chevalier. Alors, elle n'est pas que poétesse, parce qu'elle chante aussi. Donc, c'est une poétesse qui chante. Elle s'appelle Aurore Chevalier. Et c'est assez inclassable. Moi, je la mettrais encore dans le slam, parce que c'est très nettement de la poésie très rythmée et sur un rythme de musique très, très fort.
5: C'est bien, parce que sur le site de la Pistouflerie, la classe d'un slam.
1: Ça tombe bien.
0: Il me semble
1: donc,
0: que
1: je suis d'accord avec
5: vous. Tu es d'accord.
0: Je pense que celui qui fait le site est en face de toi.
5: Et oui.
1: Ouais.
5: Du coup.
1: Mais en même temps, celui qui fait le site en général, il fait que des copier-coller. Il a pas le temps de regarder.
5: Tu es d'accord.
1: C'est juste pour dire
3: très cavalier cet homme.
1: Absolument. Surtout pour Aurore. Parce que, en fait, c'était juste pour dire que j'écoute en fait les gens. Je me contente pas de lire leur texte, etc. Leur texte, je veux dire le texte de présentation. J'essaye de les écouter en fait pour donner un avis plus personnel. Et donc mon avis plus personnel sur le travail d'Aurore Chevalier, c'est que c'est lucide, c'est que c'est puissant et que c'est un spectacle qui fait vibrer, mais pas que par les basses, par la puissance du texte et par son interaction avec la musique.
0: Mmh. Voilà. Est-ce qu'on va l'avoir à l'aperçu ?
1: Ça nourrit l'éclectisme de la Pistouflerie.
0: On écoute un aperçu.
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0: Aurore Chevalier sera à la Pistouflerie le samedi 7 novembre. Et on poursuit
1: à
0: et on finit.
1: Heures.
0: Oui, à 21h, pardon. Avec le 15 novembre.
1: Le 14, parce que c'est un samedi. Et le samedi 14, du coup.
0: Arrêtez de me faire des blagues avec les dates.
1: Ah non,
0: alors,
1: y a...
0: non, mais tu as raison. Aussi, tu as raison.
2: Ouais, et le 15.
0: J'ai anticipé.
1: Exceptionnellement, il y a un truc le 15 aussi. Enfin, il y a un truc, pardon. Il y a un spectacle.
0: Le donc, 15. Commençons par le 14 novembre.
1: Absolument. Et le 14 novembre, il y a Kofi, qui est du coup un groupe qui nous propose un voyage sonore assez unique, en fait. Parce que ça mélange la polyrythmie du golfe de Guinée, mais il y a aussi du rock, un peu de hip-hop, de la dub, enfin c'est voilà, avec la particularité que c'est le batteur qui est chanteur, ce qui n'est pas
2: oui.
1: si courant que ça.
2: Non.
1: Voilà, c'était qui le super célèbre, c'était,
3: Phil Collins.
1: Phil Collins, merci. Voilà.
3: Et celui des Eagles aussi.
1: OK. Mm.
2: Et Mathieu Bogart aussi.
4: Ah oui, aussi, ça va.
1: Il y en a plein, en fait. Bon,
4: oui.
1: Donc, c'est pas si
2: plein de noms, mais c'est pas le plus commun, quand même.
0: Donc ça sera le 14 novembre.
1: Le 14, effectivement, à 21h.
5: Le nôtre est meilleur.
1: Oui, oui, bien sûr, puisque on peut le voir en vrai.
3: On écoute Kofi.
0: Oui.
3: On écoute.

0: effectivement, autre style musical. Et donc, le lendemain, le 15 novembre, que se passe-t-il à la Pistouflerie et surtout, à quelle heure?
1: Un petit événement exceptionnel, puisque pour une fois, on va assurer un spectacle le dimanche et en après-midi, pas en soirée. Donc, de 13h à 17h environ, hein, c'est toujours relativement... C'est toujours relatif, hein, le temps, Einstein le disait, la Pistouflerie l'applique. Eh bien, on va recevoir « Nous sommes les braises ». Qui est une chouette formation de deux femmes, dont une fait des textes et l'autre fait de la harpe. Et les deux ensemble, c'est super chouette.
0: Tu nous as déjà dit que tu aimais la harpe?
1: Je crois. Il me semble l'avoir mentionné comme ça, de temps en temps, à chaque fois qu'il y avait un groupe avec de la harpe.
0: Mais on rappelle que ce n'est pas toi qui fais la programmation musicale.
1: Absolument pas.
2: Et la harpie, c'est Fanny Rose.
1: Ah ouais?
2: Ouais, et elle anime la chorale à la cafetière aussi.
1: D'accord.
2: En Rignac.
3: Et l'auteur et diseuse de poésie, Valérie, va te plaire. Elle a sorti un recueil qui s'appelle « Litanie de la liberté libellule ».
0: J'allais te le dire. Oui. Je l'ai noté dans mon agenda.
1: Donc, rien qu'avec ça, je pense que vous avez une bonne idée de l'ambiance de cet après-midi-là, qui va être très poétique, on va dire. Très doux, en duo. Et voilà, des mots qui disent la beauté et l'envie d'être au monde, on va dire.
2: Un petit extrait.
0: Oui.
1: Ouais.

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1: Merci pour ce moment poétique qui fait du bien et qu'on ira écouter. Il faut aller donc à la Pissoufflerie tous les autres jours, mais aussi le 15 novembre.
2: Voilà, de 13h à 17h environ. À noter d'ailleurs, pour être un petit peu plus pragmatique et revenir sur Terre, que cet événement sera au chapeau. Voilà. Alors que les précédents sont donc à l'entrée, entre guillemets, ou participation aux frais, qui est de 6 euros si on est adhérent à la Pistouflerie, puisque je rappelle que la Pistouflerie est une association, loi 1901, tout ça, tenue par des bénévoles, et 8 euros si on n'est pas adhérent.
3: Et si on veut adhérer ?
2: Si on veut adhérer, eh bien, on a une belle carte. Il faut donner un petit peu de sous, et on vous donne une belle carte en échange avec votre nom dessus. Et les sous en question, on peut commencer à 10 euros et puis on peut terminer à, je pense que, voilà.
4: C'est 50 000.
3: On peut racheter la Pistoufflerie.
2: J'aurais mis la limite haute à 1 million.
1: On a le trésorier avec nous.
2: Pour mettre un peu un défi.
1: Bon. Et il y a une petite pièce dans laquelle se trouve une exposition artistique.
2: Tout à fait.
1: En ce moment, c'est Hugo qui propose ses monstres colorés.
2: Et
1: multiples. Voilà. Et ensuite, cela va bientôt être modifié. Il va laisser la place à
2: Karine et Aude. Là encore, un duo d'artistes pour... Karine fait du dessin, en tout cas de l'expression écrite. Et Aude, elle, fait des textes avec des mots, quoi. Et en fait, elles se sont associées toutes les deux pour faire des mots sur des textes ou des textes sur des mots. Ça dépend du sens dans lequel l'élément a été fait. C'est-à-dire que soit le dessin a inspiré le texte.
1: Ah oui, voilà, parce que tu as des textes sur des mots.
3: Des mots ou des mots sur des textes.
2: Bah oui, c'est une façon de le dire, quoi. Je suis sûr qu'il y a des tas d'auditeurs qui m'avaient compris. Hein ? Vous me soutenez, hein ?
5: Oui, merci.
4: Voilà, il faut quand même prévenir les auditeurs que pendant la pause musicale, je viens d'apprendre que le carrousel de la Pistouflerie tournait à l'envers.
2: Oui.
4: Donc si vous voulez être à la page, il faut que vous preniez le carrousel et que vous fassiez le tour complet pour tout comprendre.
2: Voilà.
4: Donc je ne sais pas ce que ça veut dire, mais on m'a dit que le carrousel tournait pas bien.
2: Il a rien compris, mais il a une excellente mémoire.
1: On t'expliquera ce qu'est le carrousel sur la page du site de la Pistouflerie. Et pour revenir donc à cette exposition artistique, avec des textes et des mots et des textes, il y a des images, on est bien d'accord.
2: Oui, il y a des images.
1: D'accord.
2: Mais oui, c'est pas de la BD, mais oui, il y a des textes et des mots, et voilà. Et donc, il y a des poèmes qui sont écrits par Aude, et il y a on peut appeler ça des images, mais je suis pas sûr que ça lui plaise beaucoup, mais il y a des dessins ou des...
6: Le mieux, c'est d'aller voir.
4: Oui, venez voir.
2: Qui sont faits donc par Karine. Et donc les deux ensemble vont exposer ensemble, mais avec des éléments qu'elles ont travaillés ensemble. Voilà.
1: Donc ça sera dans la petite pièce.
2: Voilà, et c'est l'exposition trimestrielle, donc du dernier trimestre 2026, donc pour la Pistouflerie, donc ce sera de maintenant jusqu'en décembre.
1: Où peut-on trouver le petit dépliant que nous... Oh, mais on ne l'a pas.
3: Que nous n'avons pas.
2: Il est parti à l'imprimerie ce lundi, il devrait donc arriver la semaine prochaine, tranquillement.
1: Et ensuite, voilà. On le trouvera dans tous les bons lieux.
2: Exactement. Tous les bons lieux qui ont été visités par les bénévoles et qui ont dit « on peut laisser ça ?» Et les gens disent « oui ». Et après, vous pouvez prendre les petits dépliants en question et il y a tout le programme dedans. Voilà. Capucine a fait un petit miracle parce qu'il y a de plus en plus de choses dans le programme avec tous les petits ajouts qu'on fait à droite et à gauche. Et du coup,
1: quand même.
2: Voilà. Le dépliant n'augmente pas de taille et pourtant, tout rentre quand même.
1: C'est formidable. Donc, quand ils seront prêts, ils seront aussi ici.
2: Oui, absolument.
3: Elle a besoin d'énergie, Capucine.
2: Ouais.
3: Vous avez de quoi la faire boire, la faire manger à la Pistouflerie ?
2: Absolument.
4: On l'arrose, Capucine.
3: T'as vu la transition ?
6: Oui, Christophe, on l'arrose. Lui, il l'arrose.
2: Merci de me dire que c'était une transition, j'avais pas vu ça du tout.
5: dessin, il est incroyable. Hein.
1: Incroyable. Il cuisine très bien.
5: Donc on mange et on boit.
2: Oui. On mange et on boit. Il y a un bar et il y a une cuisine, donc on peut manger et boire. Le truc, c'est que nous, on n'aime pas faire la cuisine, donc on ne sert que des ardoises avec des trucs vachement bons dessus, mais qu'on n'a pas eu besoin de trop cuisiner. On fait travailler les autres, par exemple Christophe, ici présent, qui fait des fromages et qui met ses fromages sur les ardoises qu'on donne à manger aux gens. Et voilà. On met un peu de charcuterie, un peu de pain, le tout très local et vachement bon. Et ma foi, c'est assez nourrissant.
4: Je rappelle aussi aux auditeurs que ce n'est pas à cause de mes fromages que je suis devenu comme ça, c'est à cause de mes parents. Hein.
1: Veux-tu t'allonger pour une petite séance?
5: Moi, je n'ai pas tout compris depuis le début. Hein.
2: Non, mais on t'expliquera le carrousel, il n'y a pas de problème.
5: Je l'avoue, hein, je n'ai pas tout compris aujourd'hui.
2: C'est pas grave. Christophe est là, ça se sent. Oui.
1: C'est
3: un peu surréaliste aujourd'hui. Mmh.
2: Oh, c'était chouette.
5: C'était chouette.
1: Oui. Quand est-ce que vous revenez, messieurs ?
2: Eh bien, avant le 15 novembre, pour vous donner en exclusivité le reste de la programmation.
1: Je ferai en fonction de vos agendas respectifs.
2: Tout à fait.
1: Et les nôtres. Merci beaucoup. On rappelle qu'on retrouve les extraits et même les morceaux en entier sur le site de la Pistouflerie et vous êtes également sur les réseaux sociaux sur Instagram.
2: Instagram, on a également Facebook et le site et le programme. Et je pense qu'avec ça, on a fait le tour.
1: Et voilà, il faut sinon.
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2: Et on passe à Radio Coton.
4: En podcast.
1: Je crois que nous avons perdu Patrick. Il est dans le carrousel.
2: Et 104.5, 97.7 FM.
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1: À bientôt sur les ondes de Radio Coteau.
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1: Et nous sommes toujours dans le studio de Radio Coteau et nous allons aller un petit peu à l'ouest avec Victoria Larrain. Bonjour Victoria.
2: Bonjour Valérie.
1: Comment allez-vous ?
2: Très bien, merci.
1: Bon, alors vous êtes directrice de l'Astrada, la scène de Marciac, et vous allez nous parler de la programmation de cette saison 2026-2027. Vous l'avez intitulée déjà « L'œuvre au cœur ». Est-ce que vous pouvez revenir sur cette idée-là de l'œuvre au cœur ?
2: Oui, on souhaitait rappeler à quel point les artistes et leurs créations sont au cœur de notre projet. Mmh. D'un projet de territoire et sans eux, sans leur imaginaire,

0: eh bien, nous n'aurions pas cette salle, nous n'aurions pas toutes ces activités qui sont programmées aussi hors les murs pour les habitants. Mmh. Donc voilà. Donc du coup, c'était un hommage à eux et une petite voilà piqûre de rappel que la création est importante dans nos vies.
1: Et vous avez fait un petit clin d'œil, on va dire iconographique, non ?
0: Aussi, oui, exactement. On travaille depuis plusieurs années avec l'atelier Le Paquebot, qui est basé à Marseille, qui réalise toutes nos affiches de saison et aussi nos programmes. Et puis, donc, la graphiste nous a proposé ce jeu autour de l'artichaut, hein, un cœur d'artichaut qui explose avec toutes ses œuvres qui en émanent.
1: Bien. Vous avez débuté un tout petit peu, il y a eu un avant-goût le vendredi 11 septembre avec la présentation de saison. Justement, comment s'est passé ce moment-là ?
0: Très bien, on était très heureux et heureuses de retrouver les habitants, les bénévoles et puis tous nos partenaires ainsi que les collectivités qui étaient présentes. Voilà, la saison a eu un très bel accueil. On est très contents aussi au niveau de nos abonnés. Donc, on a beaucoup d'abonnés cette année, donc on s'en réjouit. Et puis, c'est un moment convivial où on peut effectivement prolonger la soirée avec toutes les personnes qui sont présentes et puis échanger ensemble sur les spectacles à venir, sur le projet de l'Astrala. Donc, voilà. Donc, c'était une soirée très sympathique et on a fini avec un DJ set San Dosito. Donc, c'était très joyeux.
1: Bien. Alors, pour faire juste une petite parenthèse par rapport à cet été, nous vous avions reçu le 16 juillet. Vous nous aviez parlé de l'été 2026 pour l'Astrala Martial. Qu'est-ce que vous avez retenu de ces moments-là ?
0: Alors, l'été 26 pour l'Astrala, on était contents de notre programmation. Les artistes, ils étaient très heureux. Ils sont toujours très heureux d'être accueillis dans cette salle. Et les spectateurs aussi. On a eu aussi quelques visites de professionnels du milieu. Donc ça nous fait toujours plaisir. Et ça nous conforte dans nos choix artistiques. Donc voilà, on espère que les spectateurs, le public sera toujours aussi nombreux, voire plus, pour l'édition 2027 de Jazz à l'Astrala.
1: Bien, on va retrouver le jazz dans la programmation, de toute façon.
0: Alors, exactement.
1: On débute par ce week-end d'ouverture, avec des événements le 2, le 3 et le 4.
0: Exactement. Nos week-ends d'ouverture sont vraiment orientés aux familles. Pour nous, c'est important que ce soit un moment... c'est la rentrée scolaire, c'est un moment où on se retrouve, on a différents rythmes et on veut toucher le public familial. Donc, il y a des activités qui sont gratuites, des activités qui sont payantes, mais vraiment à moindre coût. Et on commence notamment le vendredi soir avec un concert à l'Astrala, un concert de jazz qui est porté par Leila Martial, donc qui a reçu la victoire du jazz cette année et qui est accompagnée d'Élie Dufour. Et ensemble, ils nous présentent un concert décalé avec beaucoup d'objets qu'ils utilisent pour faire de la musique. Et leur spectacle s'appelle Karma Bazar. Voilà, donc ça, c'est vendredi soir.
1: Demain soir.
0: Exactement. Et puis ensuite, le samedi, on a deux propositions. On est en collaboration avec l'école de cirque de Jubeloc, donc c'est une commune à côté de celle de Marciac. Mmh. Cette école de cirque va accueillir un spectacle de la compagnie toulousaine Le Clan des Songes. C'est un spectacle qui s'appelle Trois Plumes, un spectacle de marionnettes pour les enfants à partir de 3 ans. Et il y a deux représentations organisées donc le samedi. On en a donc une à 10h et une à 15h. Et ce qui est intéressant, c'est qu'on voulait vraiment prolonger l'expérience du jeune spectateur, parce que c'est un spectacle court pour les tout-petits et aussi les plus grands. Et donc, il y aura aussi un atelier de découverte de la pratique circassienne. Voilà, donc avec les parents. Donc, ça va être très, très rigolo. Ils seront accompagnés par l'association donc de l'école de cirque. Et puis, par ailleurs, on a aussi le samedi 3 octobre à 16h un atelier à l'Astrala, un atelier de création plastique avec une artiste plasticienne, Margot Chamberlain, qui va inviter des adultes et des enfants à investir les vitrines de l'Astrala. Ils vont créer à travers des découpages, des images, des mots et de la lumière une exposition qui sera qui pourra être vue depuis l'extérieur de l'Astrada et aussi depuis l'intérieur. Voilà. Donc ça, c'est pour le samedi 3 octobre.
1: Alors, je précise que l'atelier dont vous venez de parler est gratuit sur réservation.
0: Voilà, tout à fait. On a 12 places et donc, voilà, il suffit de nous envoyer un mail pour s'inscrire. Voilà, le spectacle Trois Plumes, je ne l'ai pas dit, il est à 5 euros avec spectacle et atelier, donc c'est 5 euros. Et ensuite, on finit le dimanche 4 octobre avec, donc, le matin, on a une deuxième séquence d'atelier de création plastique avec Margot Chamberlain, pour ceux qui ne pouvaient pas venir le samedi et veulent venir le dimanche matin. Et à 11h, à Plaisance, donc troisième commune où on déploie notre week-end d'ouverture, on s'associe avec le Moulin de Plaisance et on organise le concert de Virage Ravage, donc qui est un duo de Agathe Pitarch et Gladys Ventrepot. Et elles vont faire ce concert qui est gratuit à 11h jusqu'à peu près midi. Et tous les spectateurs sont invités à ramener leur pique-nique parce que c'est un très beau lieu, couvert. Et on pourra justement tous déjeuner ensemble avec elle après le concert. Voilà, donc voilà comment finit notre week-end d'ouverture.
1: Bien, donc c'est dans les jours qui viennent. Alors, on va parler de la programmation que l'on peut retrouver sur votre site, qu'on peut retrouver dans les dépliants à Radio Coteau, par exemple. Alors, de façon générale, on voit que plusieurs arts, on va dire, sont concernés. Donc, le jazz dont on a parlé, la danse, la chanson, le cirque, les musiques du monde, le théâtre, etc. Vous, quand vous construisez, quand vous écrivez la saison, vous veillez à la diversité des genres ?
0: Exactement. On est une scène conventionnée art en territoire, jazz et création pluridisciplinaire. Donc effectivement, le jazz, cette esthétique est très présente l'été et à certains moments de la saison. Il y a ce fil conducteur qui est la musique, mais il y a création pluridisciplinaire. Donc l'objectif, c'est d'avoir à l'année, pendant la saison, des propositions artistiques qui touchent tous les domaines des arts vivants. Donc, en l'occurrence, donc on commence, pour nous c'est important de commencer par du jazz en octobre. Le vendredi 9 octobre, on accueille l'américaine Lakeisha Benjamin avec son nouveau projet We Dream. Donc on est très heureux de la recevoir pour cette date à l'Astrada. Et ensuite, effectivement, on passe à de la danse et de la chanson avec Pietra Gala, qui présente son projet Barbara. Donc, le spectacle est complet. Il y a une liste d'attente. Donc, si jamais il y a des auditeurs qui souhaiteraient venir, voilà, sachez qu'il y a une liste d'attente parce que la veille du spectacle, il peut y avoir des ajustements. Voilà. Ensuite, on a un partenariat avec Circa et pendant le festival de ce pôle national cirque basé à Auch, on offre à nos spectateurs la possibilité d'aller voir le spectacle Pas du Monde du collectif XY et on met en place un bus gratuit depuis Marciac pour se rendre au pôle national cirque et voir le spectacle. Voilà.
1: Dans le cadre
0: ça, c'est le mois d'octobre. Exactement.
1: On passe au mois de... Oui. Pardon.
0: Oui.
1: On passe au mois de novembre avec une lecture musicale.
0: Oui. Exactement. Alors là, on a l'immense privilège de recevoir Sandrine Bonner pour la première fois à Marciac. Elle sera accompagnée d'Éric Truffat. Et ensemble, ils nous présentent cette lecture musicale, La clameur des Lucioles. Donc, ce n'est pas un roman, ce n'est pas un récit linéaire, mais c'est un texte qui raconte les déambulations poétiques d'un homme à Montréal. Et j'invite vraiment les spectateurs à profiter de cette soirée intime avec ces énormes artistes qui seront ici à l'Astrada donc le samedi 21 novembre. Et puis on passe aux musiques du monde, où j'ai envie de dire plutôt un piano solo, mais où il y a Chopin, il y a aussi Christophe, il y a aussi de la musique du monde. Donc c'est Bachar Markalishé qui présente Postlude. Donc, c'est vraiment un album magnifique, le 27 novembre, voilà.
1: Et puis, le dimanche 29 novembre, donc on est, c'est le même week-end, mais ça sera à 16h, et là, c'est du ciné-concert.
0: Voilà, les dimanches, on programme un peu plus tôt, pour justement accueillir des familles, puisque le lendemain, il y a école, normalement. Et donc, dimanche 29 novembre à 16h, en partenariat avec la Cinémathèque de Toulouse, nous avons programmé un film d'animation brésilien qui s'appelle Le Garçon et le Monde et qui est accompagné de musique en live. Donc voilà, c'est un ciné-concert à 16h, voilà, donc, qui est très un très joli film qui a gagné en 2013 un prix à Annecy, au Festival d'animation d'Annecy, et que nous sommes ravis d'accueillir ici un dimanche automnal. Donc ça nous fera du bien de voir les couleurs du Brésil.
1: De se retrouver dans une salle de cinéma.
0: Voilà. Et on finit la saison, en tout cas cet automne 2026, avec du jazz. Jean-Marie Machado qui vient avec son nouveau trio. Voilà, donc il s'inspire du poète portugais Pessoa, voilà, dans ce projet qui s'appelle Como as Flores. Donc c'est un très très beau trio, c'est très poétique, onirique. Et puis on finit avec de l'humour, avec du théâtre. Voilà, le vendredi 11 décembre à 21h, on accueille le spectacle Gros Patinien.
1: Qui a eu beaucoup de succès.
0: Exactement, exactement. Et là, il faut que je dise, on est bientôt complet.
1: Oui.
0: Si jamais vos auditeurs veulent venir, il ne faut pas hésiter parce que là, voilà, là, on est bientôt complet sur cette date aussi.
1: Et le samedi 9 janvier, on passe à la prochaine émission qu'on fera avec vous.
0: Voilà, exactement.
1: Alors, vous avez parlé d'abonnement. Il est toujours possible de s'abonner ?
0: Oui, oui, oui, tout à fait. On a trois types d'abonnements, donc Quartet, All Star et Attractive. Ça dépend vraiment des spectacles que les personnes voudront voir. C'est toujours plus avantageux de prendre des abonnements parce qu'on a, dans le cadre de ces abonnements, des spectacles découvertes qui sont intégrés, donc on peut découvrir gratuitement. Donc, et puis, on bénéficie de tarifs vraiment avantageux sur toutes les dates. Donc, voilà.
1: Et pour s'abonner, on peut regarder votre site ou on peut également venir à Marciac voir...
0: Voilà, nous avons du coup une billetterie qui est ouverte ici à La Strada le mercredi, jeudi, vendredi et aussi les soirs de spectacle, une heure avant la représentation mais aussi l'après-midi. Donc tous les horaires sont sur notre site internet. On a aussi un accueil téléphonique. Donc au 09 64 47 32 29 et finalement une billetterie en ligne. Donc pour ceux qui souhaiteraient acheter directement sur notre site web en se référant au plan de la salle, les spectacles en ligne. Voilà.
1: Et avant ou après le spectacle, on peut boire un verre aussi à La Strada.
0: Et oui, le bar l'apostrophe est ouvert, donc c'est un moment voilà, pour se retrouver, attendre des amis, avant de rentrer dans la salle, et puis après le spectacle aussi. Généralement, on propose aux artistes, s'ils ont envie, de venir dans leur hall d'accueil, rencontrer les spectateurs. Et voilà, c'est un moment joyeux voilà, pour échanger aussi autour du spectacle après.
1: Oui, c'est un moment détendu. C'est toujours intéressant de pouvoir discuter avec des artistes après leur prestation, on va dire, sur scène. C'est ce que nous avons vécu. Vous avez dit tout à l'heure que les abonnements étaient nombreux, donc c'est positif pour la culture de façon générale et pour vous en particulier.
0: Oui, on est très très contents. Ça veut dire que, ben, en fait, les propositions artistiques plaisent. Et puis, pour nous, c'est important de montrer que La Strada, c'est un projet de territoire accessible à toutes et à tous. Voilà, donc on programme vraiment une diversité d'écriture pour montrer que voilà, c'est accessible. Et puis, ces tarifs sont avantageux. Donc ça, c'est aussi grâce au soutien des collectivités qu'on peut proposer ce service public en milieu rural. Donc, on en est très, très contents. Donc, ce retour est positif pour nous. Après, bien sûr, c'est pas acquis. Donc, c'est important que les spectateurs continuent à venir aussi découvrir des spectacles d'artistes qu'ils connaissent un peu moins parce qu'il faut soutenir aussi la jeune création. Ça fait partie de nos missions. Donc voilà, avec un spectacle de tête d'affiche, c'est bien aussi, à travers l'abonnement, découvrir des spectacles de jeunes compagnies.
1: Et nous rappelons que vous avez l'association Les Amis de La Strada qui vous fournit les bénévoles nécessaires.
0: Exactement. Les Amis de La Strada sont nos ambassadrices, ambassadeurs. Ils sont présents toute l'année, que ce soit pendant la saison et pendant l'été. Et ce sont vraiment des personnes qui sont très investies dans ce projet. Et grâce à eux, effectivement, on peut déployer énormément d'activités. Ils nous accompagnent sur beaucoup, beaucoup de missions. Voilà, donc c'est important pour nous de rappeler, rappeler qu'ils sont là, derrière et à côté de nous. Derrière la scène avec nous et à côté de nous.
1: C'est pourquoi on les salue. Bien, est-ce que vous avez autre chose à nous dire sur ces 3 mois qui arrivent, octobre, novembre et décembre, à La Strada?
0: Ben écoutez, pour ceux qui sont dans le coin ce week-end, on les attend. Mm-hmm. Et ça sera aussi l'occasion voilà, de leur parler s'ils veulent savoir un petit peu plus sur les spectacles de la saison, avoir plus d'informations. On est là pour leur raconter les dessous de certains spectacles, c'est toujours intéressant. Et puis aussi inviter vos auditeurs à la date du vendredi 9 octobre avec l'américaine, la Cassia Benjamin, parce que c'est quand même un grand privilège qu'on puisse l'accueillir. Voilà, elle sera en tournée en France et à Marciac le 9, donc ce sera une très belle soirée entre jazz, groove, donc voilà.
1: Donc, allez à La Strada, soyez curieuses et soyez curieux. Merci beaucoup d'avoir été à l'antenne avec nous. Merci à Mathieu d'avoir rendu possible aussi cette interview, parce qu'il faut qu'on cale nos agendas respectifs et ce n'est pas toujours évident. Donc, merci beaucoup.
0: Merci Valérie.
1: Et bon week-end de découverte et bonne saison. On se retrouve fin décembre ou début janvier.
0: Excellent, merci beaucoup.
1: Au revoir Victoria.
0: À bientôt.
1: Au revoir. À bientôt.
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